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2: Bonjour à toutes et à tous et bienvenue dans les tartines sonores à 7h, 8h et 19h10. Et aujourd'hui, je suis avec Mariette et Thomas qui vont nous parler de la fête du chemin. Bonjour à vous deux.
3: Bonjour.
4: Bonjour.
2: Vous faites partie de l'association La Forêt des Contes à Vaucances.
3: En Vaucances.
2: Et le 3 et 4 octobre, il y aura la fête du chemin avec plusieurs animations. Est-ce que vous pouvez nous parler de l'un de vous deux, nous dire ce qu'il va y avoir?
4: Eh bien oui, il y aura 4 animations principalement. On va commencer par une balade contée en début d'après-midi qui se déroulera à Vaucances, qui suivra un itinéraire qui a été concocté par nos soins. Ensuite, on continuera sur un spectacle à 18h, interprété par Léna Pignataro-Vergne, Mariette Vergne et Gilles Turier. Après ça, on aura le plaisir de vous proposer un bal irlandais proposé par le groupe Elven. Et la soirée se terminera. Et le lendemain, Henrik Ferrer nous proposera une balade champignon qui se déroulera dans la forêt et en partie également dans nos locaux à la Maison du Bois.
2: Ok. On va commencer par la balade comptée. Où est-ce qu'on se retrouve? Pour quel âge c'est? Comment ça se passe si on veut y participer?
4: L'accès est libre. Alors, bien sûr, on recommande plutôt de mettre des chaussures confortables, le port d'une gourde, éventuellement des protections solaires selon le temps. Mais également de privilégier le port de bébé à la poussette. Là, c'est plus pour tout ce qui est pratique et ensuite, sans trop dévoiler l'itinéraire exact, on va suivre un parcours qui a été concocté par Henrik, qui est avec nous à la Forêt des Contes, autour de Vaucances, dans les montagnes. Ce sera un parcours parsemé d'histoires, de contes, de moments musicaux. Et je n'en dis pas plus pour pas trop non plus dévoiler.
2: Bien sûr.
4: Et donc oui, c'est tout public, en accès libre. Il y aura pour la plupart des animations en fait un paiement au chapeau. Donc le chapeau sera, on va faire vivre le chapeau. Hormis pour, on en parlera après, pour la balade champignon qui sera au tarif de 15 euros par personne.
2: D'accord. D'ailleurs la Forêt des Contes, je n'ai pas posé la question avant, mais qu'est-ce que c'est? C'est une association, mais qu'est-ce qu'on y trouve? Qu'est-ce qu'on y fait en tant que bénévole ou...
3: Bien, la Forêt des Contes, elle a 35 ans. Aujourd'hui. Donc, elle a été créée par une équipe, surtout à Ville-Vaucances, qui étaient des passionnés de paroles et amoureux du conte. Elle est sur Ville-Vaucances parce que nous sommes logés par la mairie de Ville-Vaucances, à côté de la salle polyvalente. Nous sommes très bien installés. Et puis, le conte a essayé de donner une identité à toute la vallée de la Vaucance. C'est-à-dire que l'on a travaillé vraiment sur des valeurs très particulières du conte, qui sont générales, mais là, on l'a adapté au milieu rural. Voilà. Mais c'est vrai que la culture, on la trouve aussi bien en milieu rural, urbain, favorisé ou défavorisé. Et on a essayé, pendant toutes ces années, et la jeune équipe qui nous rejoint, j'espère, va continuer dans ce sens-là, pour réaffirmer la force du conte au point de vue fédérateur et développement personnel. C'est-à-dire que le conte, c'est un lien social depuis la nuit des temps. Depuis la nuit des temps. C'est l'ouverture au monde, parce qu'on se rend compte qu'en réalité, il n'y a que à peu près 50 ou 60 contes à travers le monde, mais qu'ils sont réinterprétés chaque pays, chaque lieu, chaque production végétale, chaque faune, tout ça s'agrège dans un conte particulier au lieu où on se trouve. Et puis surtout, la reconnaissance et l'écoute de l'autre, les différences qui peuvent être très, très généreuses et apporter des tas de différences et des tas de compléments. Et puis surtout, un travail sur l'environnement dans la vallée de la Vaucance, pour protéger notre faune, notre flore, notre eau et nos forêts, voilà.
2: Et du coup, Thomas, toi, en tant que bénévole, du coup, en, je veux dire, entre guillemets, jeune bénévole, parce que l'association a 35 ans. Qu'est-ce que tu y fais, toi, en tant que ton bénévole?
4: Eh bien, j'y ai eu plusieurs rôles, parce qu'effectivement, on a eu quelques personnes, enfin, trois nouvelles personnes qui nous ont rejoints, dont une qui avait connu l'association pendant longtemps, qui n'est autre que la petite fille de Mariette. Mais moi, pour le coup, j'y suis depuis bien longtemps maintenant. J'ai commencé en tant qu'enfant compteur dans un des ateliers de la Forêt des Contes qui s'appelait la Caravane des enfants compteurs. J'y étais pendant à peu près 7 ans. Et ensuite, avec le changement de rythme scolaire, etc., j'ai dû arrêter. Mais j'ai continué en tant que bénévole sur les différents événements et festivals qu'on a pu organiser. Et il y a quelques années, je suis rentré au conseil d'administration. Donc, je suis désormais trésorier depuis pas très longtemps. Donc, je m'occupe vraiment de la partie finance. Mais par contre, depuis 5-6 ans, je m'occupe également de toute la partie direction visuelle, enfin, ouais, direction visuelle et graphique, et également communication, tout l'aspect communication de l'association. Voilà.
2: D'accord. Et ben, bravo, parce que c'est une très belle affiche, et du coup, ça m'aide à me repérer un petit peu sur où est-ce qu'on en est. On a parlé de la balade comptée, on va parler un petit peu du spectacle, parce que vous avez marqué spectacle à 18h. Est-ce que vous pouvez nous en dire un peu plus, sans peut-être trop nous dévoiler ce que ça va être, mais...
3: Donc, c'est avec une très jeune, un moyen et une très très vieille, une plus que vieille, qui est moi. Voilà. Alors, nous avons cherché pour faire une unité et on s'est dit qu'on allait travailler sur les contes de la mort, la Camarde. Celle qui vient nous tirer par les pieds. Voilà. Mais avec un côté plutôt bon enfant et joyeux. Voilà. Alors, on a recherché dans différents secteurs et tant au point de vue conte, beaucoup quand même de la région, et puis musique et chansons. Voilà.
2: D'accord.
3: Autour, ça s'appelle la grande camaraderie.
2: D'accord, ok, voilà. J'aime bien le jeu de mots. Ok, donc il y aura un peu de musique, du conte, etc.
3: Du chant, puis de la participation. Parce que dans le conte, ce qui est très intéressant, surtout pour le public, aussi bien adulte, surtout enfant, c'est de faire rentrer le public avec nous dans un système de répétition. Voilà. Alors, on a des contes où les gens rentrent avec nous avec ces répétitions. Et on s'est rendu compte, d'ailleurs, tous les psychologues actuellement qui sont sérieux sur l'éducation disent que ça manque énormément parce que les enfants ne savent plus où ils en sont, alors que ces contes à répétition, où ils savent quand ils vont pouvoir participer avec l'adulte, quand ils vont pouvoir entendre leur voix, quand ils vont pouvoir projeter leur imagination, est extrêmement important.
2: C'est un outil d'éducation aussi qui est important.
3: Complet. Et puis de rassemblement. Je suis avec tous les autres et on est ensemble, quoi.
2: Oui. Ouais.
3: Le conte a toujours eu cette faculté de rassembler les gens. Souvent en petit nombre. C'est vrai que les grands spectacles de contes, ça peut être très intéressant, mais on n'a pas l'ambiance que quand on est une 10, 12, une quinzaine, une vingtaine en groupe et qu'on participe tous ensemble. Et c'est deux choses différentes, mais ça marche bien des deux côtés. Voilà.
2: Bien sûr. Après ce spectacle, il y aura une initiation danse au bal irlandais. Pareil, est-ce qu'il y a des choses à prévoir à l'avance? Voilà, comment ça se passe pour y participer?
4: Il n'y a rien de spécial à préparer à l'avance. Il faut voir un peu ça comme une initiation guidée. C'est le groupe qui va tout faire. Avant de démarrer vraiment la partie bal, il y aura un petit moment d'initiation où le groupe va entraîner le public un peu dans l'ambiance et leur montrer les pas principaux de danse, les différents types de danse qu'il existe. Et ensuite, le bal partira. Ce

0: temps, les champignons ne pointent pas beaucoup leur nez.
1: D'accord.
0: C'est un petit peu sec. Si jamais il pleut un petit peu dans la semaine qui vient, avec la chaleur de la terre en altitude, ça pourrait donner des choses intéressantes. Mais bon,
1: Voilà.
0: on est soumis à la météo.
1: C'est sûr. Du coup, c'est pas sûr que ce soit fait.
0: Eh bien, oui, il faudra se renseigner au dernier moment quand même.
1: Voilà.
0: Voilà.
2: C'est ce qu'on a précisé effectivement sur le verso du flyer. C'est qu'effectivement, c'était sous réserve d'une météo favorable préalablement
1: OK.
2: à la balade.
1: Et comment on fait pour savoir si c'est maintenu ou pas? Est-ce qu'il y a un endroit où on peut vous suivre?
2: Tout à fait. Déjà, premièrement, sur notre site internet, www.forêtdescomptes.fr, mais également sur nos réseaux sociaux, à savoir Instagram et Facebook. Donc, on tient au courant toutes les personnes qui sont intéressées par nos actions et projets directement dessus. Et après, pour ce qui concerne la balade champignon, donc effectivement, c'est la seule animation qui est tarifée au prix de 15 € par personne. Et c'est également sur réservation, dans l'idéal. Donc, soit directement sur notre site internet, j'ai préparé un petit formulaire d'inscription qui est directement sur la page de l'événement, ou bien directement au numéro de téléphone qui est indiqué au dos du flyer.
1: D'accord.
2: Voilà.
1: Trop bien. Ben, ce sera l'occasion de venir voir sur votre site ce qu'on peut y trouver aussi avec la balade aux champignons. Je crois qu'on a fait le tour. Qu'est-ce qu'on peut vous souhaiter pour la suite?
0: Eh bien, d'essayer de promouvoir toutes nos animations parce que, bon, on va compter dans toutes les bibliothèques de la vallée comme d'habitude, où on a beaucoup d'enfants, même de parents, et même à Vaucans, c'est très intéressant parce que c'est le mercredi matin et on a les nourrices qui viennent avec les petits. Donc, on a des choses très, très intéressantes et une crèche à Vanosque, donc racontée aux petits. Et puis, on va continuer à animer des balades contées, des veillées. On va créer de nouveaux spectacles, je pense, la nouvelle équipe. On va porter des. On a des demandes de. Je ne sais pas si on va arriver à pouvoir le démarrer cette année, parce qu'on a fait beaucoup de projets pédagogiques dans les écoles, les collèges et les lycées. Mais depuis quelque temps, on était un petit peu en perte de vitesse parce qu'il n'y avait pas assez de monde. Par contre, on va organiser des stages sur la prise de parole et on va en avoir déjà un grand, le dernier week-end d'octobre et le premier jour de novembre, dirigé par Pierre Deschamps, qui est un remarquable conteur et qui donnera un spectacle vendredi soir à la salle Saint-Régis à Villevaucans. Et c'est un très beau moment de conte. C'est un très grand conteur qui nous vient de Limoges. Voilà.
1: Eh ben génial, ce sera l'occasion de revenir nous voir peut-être.
0: Bien sûr, avec
2: Absolument.
0: plaisir.
1: Merci à vous deux. Donc, pour résumer, la fête du chemin organisée par la Forêt des Comptes en vacances, et pas de la vacances, le 3 aura lieu le 3 et 4 octobre à Vaucans, justement. Il y aura balade comptée, spectacle, initiation, danse et bal irlandais, et aussi, si le temps le permet, une balade aux champignons. Merci à vous deux.
0: Merci à vous.
2: Merci à toi, oui.
1: Et puis, à bientôt sur Radio-D'ici.

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4: Bonjour à toutes et à tous. L'actualité africaine sur la radio du monde et ce mois écoulé sans nouvelles de Moussa Kaka. Notre confrère journaliste nigérien disparu le 31 août au soir après qu'il a quitté son travail. Reporters sans frontières annonce saisir les Nations Unies. Un mois de suspension pour Vision 4 au Cameroun. Le CNC, Conseil de la communication, reproche à cette chaîne de télévision plusieurs manquements dans la couverture du procès de la mort de Martinez Zogo. Une proposition de loi en République démocratique du Congo pour autoriser des interruptions médicales de grossesse, au moins dans certains cas, elles sont aujourd'hui sévèrement punies par la loi congolaise. On parle aussi des violences faites aux femmes, de ces féminicides en série qui horrifient l'Afrique du Sud depuis plusieurs semaines. Plusieurs associations demandent au président Cyril Ramaphosa d'aller plus loin qu'un simple audit des cas qui n'ont jamais été traités par la justice. 31 août, 30 septembre, voilà donc un mois complet que le journaliste Moussa Kaka a disparu au Niger. Une voix que vous avez entendu raconter pendant des années sur RFI, l'actualité de son pays. Dans la soirée du 31 août, il quitte les locaux du média qu'il dirige, la radio-télévision Sarawunia. Mais il n'arrive jamais chez lui. Ni sa famille, ni son avocat n'ont pu entrer en contact avec Moussa Kaka. Les autorités de transition n'ont jamais communiqué sur le sujet. Rapidement, après cette date, Reporters sans frontières a parlé d'une disparition forcée. Aujourd'hui, l'ONG dit avoir de bonnes raisons de penser que les autorités de Niamey y sont pour quelque chose, d'où cette saisine des Nations Unies que RSF a effectuée ces derniers jours et que nous explique le directeur Afrique subsaharienne de l'organisation, Sadi Boumarong.
5: Les autorités nigériennes elles-mêmes qui devaient communiquer, qui devaient ouvrir une enquête, qui devaient rassurer, ne l'ont pas fait. Dans un tel contexte, il est très compliqué de pouvoir avoir un peu du factuel sur le cas. Ce qui est factuel, c'est que Moussa Kaka, qui le 31 août dernier avait fini son travail, était en train de rentrer, il n'est jamais arrivé à la maison. Et nous avons donc depuis lors des éléments qui concourent à dire qu'effectivement, les autorités militaires y seraient pour quelque chose, ou en tout cas des éléments qui leur sont liés, ou bien même des éléments qui leur sont favorables. Donc de ce point de vue, et face à leur mutisme depuis 30 jours, Reporters sans frontières a estimé nécessaire de saisir le groupe de travail des Nations Unies sur les disparitions forcées afin qu'il demande aux autorités nigériennes d'ouvrir une enquête et de communiquer sur les circonstances. Auparavant, nous avons également saisi la rapporteuse spéciale de l'Union africaine sur la liberté d'expression et l'accès à l'information. Et pour nous, il est crucial que les autorités réagissent. Il est tout aussi crucial que Moussa Kaka puisse retrouver la liberté, retrouver les siens et reprendre son travail.
4: Sadi Boumarong, le directeur pour l'Afrique subsaharienne de RSF Reporters sans frontières, invité de Radio France Internationale à Presse Journal pour en parler. Également une voix qui porte dans la défense des droits humains en Afrique de l'Ouest, Aliou Ntine, fondateur de l'Africa Jump Center. Il sera au micro de Christophe Boisbouvier dans un petit quart d'heure. Une chaîne de télévision suspendue pendant un mois au Cameroun, Vision 4, écope d'une sanction du CNC, Conseil National de la Communication, qui évoque plusieurs infractions dans la couverture par la chaîne du procès de la mort de Martinez Zogo. Vision 4 appartient au groupe L'Anecdote, lui-même propriété de Jean-Pierre Amougou Belinga. Il est l'un des principaux accusés dans la mort de l'animateur de radio il y a bientôt 4 ans. Ce qui est principalement reproché à la chaîne, c'est un reportage où sont diffusées des déclarations qui portent atteinte à la dignité d'une avocate des parties civiles. C'est vous qui remontez le fil, Richard Onanena.
6: Tout part d'une audience dans le procès de l'affaire Martinez Zogo. Maître Zefman, avocate des ayants droit de l'animateur, avait, le lendemain, fait l'objet d'un reportage au vitriol concernant, je cite, des propos offensants sans lien avec le journalisme, selon le Conseil national de la communication CNC. Le CNC, réuni en session extraordinaire le 29 septembre après plusieurs convocations, a prolongé la suspension du journaliste Martial Ohona de 3 à 6 mois. Bonny Philippe, directeur des médias du groupe L'Anecdote, écope également d'un mois de suspension. Il dénonce un acharnement.
2: Le problème maintenant, c'est qu'ils n'essaient même plus d'habiller leur acharnement et la façon dont ils nous persécutent. Je pense qu'on peut vraiment être plus intelligent lorsqu'on est chargé de faire taire un média. Et là, je pense qu'ils s'y prennent très grossièrement.
6: Si au CNC, on affirme que la décision se fonde sur le contenu médiatique d'une chaîne récidiviste, la sanction est jugée disproportionnée par Thierry Eba, président du syndicat des professionnels de l'information et de la communication.
7: Cette mesure constitue une entrave grave au principe fondamental de la liberté de la presse et au droit des citoyens à une information plurielle et indépendante.
6: Un responsable du CNC confie à RFI que seule une accumulation de fautes a conduit à la suspension du média de Jean-Pierre Amogo-Bellinga. Il ajoute qu'il n'y a, je cite, rien de politique. Richard Onanena, Yaoundé, RFI.
4: Il est 6h35 à Yaoundé.
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4: Même heure à Kinshasa, un député de la majorité en République démocratique du Congo dépose une proposition de loi pour mieux encadrer l'interruption médicale de grossesse. Aujourd'hui, l'avortement est très sévèrement puni dans le code pénal congolais, entre 5 et 10 ans de prison. Et cet élu, avocat de profession, veut donc faire évoluer les choses. Sans le légaliser complètement, il souhaite au moins que la loi congolaise s'aligne avec le protocole de Maputo, signé par la RDC. Un article de ce protocole stipule que les États parties doivent protéger les droits reproductifs des femmes en autorisant l'avortement médicalisé sous certaines conditions, agression sexuelle, viol, inceste, les cas aussi où la poursuite de la grossesse mettrait la vie de la femme en danger. C'est sur cet argument que s'appuie Pakinganini à Tabakutuba et il l'explique à Pauline Azidi.
9: Nos mamans, nos femmes, nos jeunes filles sont violées en cascade dans chaque minute. Une femme violée tombe enceinte. On vous demande à cette femme-là de garder cette grossesse. Une femme y a subi de l'inceste. Elle tombe enceinte. Demande à cette femme de garder cet enfant. C'est inadmissible. Nous devons s'adapter à l'évolution et puis nous devons être conscients face à cette réalité. Cette catégorie de personnes, nous voulons cette fois-ci qu'elle se présente librement devant son médecin et avorte sans forme de procès. L'on ne peut pas cautionner l'inceste, l'on ne peut pas cautionner le viol, la violence sexuelle et autres. C'est ça ma motivation parce qu'il y a des avortements clandestins d'après des rapports de OMS et autres. C'est inadmissible. Vaut mieux encadrer, vaut mieux protéger et harmoniser ces domaines d'avortement pour éviter les pires.
4: Pakinganini à Tabakutuba, député de la majorité en République démocratique du Congo, sa proposition de loi doit d'abord passer devant le bureau d'études de l'Assemblée nationale. On parle de violences faites aux femmes, toujours avec cette série de féminicides qui continue d'horrifier l'opinion sud-africaine. Les dépouilles d'au moins 11 femmes retrouvées dans une même zone autour de Johannesburg en l'espace de 2 mois et l'enquête qui peine à avancer. Le président Cyril Ramaphosa s'adressait à la Nation avant-hier soir en confessant l'échec dans la lutte contre ces violences. Il annonçait aussi, entre autres, sa volonté d'organiser un audit des affaires que la justice n'a jamais élucidées. Pourquoi pas, répondent les associations de défense des droits des femmes, qui estiment tout de même que le problème est beaucoup plus profond. RFI Johannesburg, Claire Bargelès.
10: Le parquet sud-africain obtient chaque année de très bons taux de condamnation pour les cas de violences sexuelles et de féminicides qui arrivent jusqu'au jugement. Sauf que beaucoup sont abandonnés en route, et notamment à cause de blocages du côté de la police. La juriste Brenda Madumise-Pajimo est directrice de l'organisation Wise for Africa.
11: They're doing it manually. Les dossiers sont remplis à la main et beaucoup d'entre eux disparaissent car il n'y a pas de système pour suivre à la trace les procédures enregistrées. Et il y a des échanges de pots de vin. Lorsqu'un dossier n'est plus disponible au niveau d'un poste de police, eh bien il n'y a plus d'enquête. De plus, le président sait très bien que le grand retard accumulé dans le traitement des échantillons ADN est un obstacle majeur pour obtenir justice, en particulier pour les victimes de viols.
10: Et pour les dossiers qui sont ensuite transmis aux tribunaux, il faut s'armer d'une extrême patience, selon Naledi Kouali, directrice adjointe de Lawyers Against Abuse, une ONG qui accompagne les victimes dans leur démarche.
12: Ce que nous disent nos clientes et ce qu'on constate au fil des années, c'est qu'il faut s'attendre parfois à des reports vraiment très longs. Nous avons eu par le passé des affaires qui ont duré jusqu'à 9 ans. Ça peut être dû à différents facteurs, le changement du juge qui préside l'audience, un changement de procureur ou encore le transfert vers une autre cour. On constate qu'en moyenne, les plaignantes parviennent à rester engagées dans la procédure pendant environ 2 à 3 ans.
10: Enfin, nombre de victimes renoncent même dès le début à porter plainte auprès de la police, de de peur d'être stigmatisées. Claire Bargelès, Johannesburg, RFI.
4: Ce jeudi 1er octobre marque la rentrée scolaire dans plusieurs pays du continent africain. Le Niger, le Congo-Brazzaville, le Mali également. Cette année scolaire sera celle de l'éducation et de la culture, décrète le président de la transition, le général Goïta. Et pourtant, à cause de la dégradation du contexte sécuritaire et de l'extension de la présence djihadiste, plus de 2400 écoles ne pourront pas accueillir.
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2: Bonjour à toutes et à tous et bienvenue dans les tartines sonores à 7h, 8h et 19h10. Et aujourd'hui, je suis avec Mariette et Thomas qui vont nous parler de la fête du chemin. Bonjour à vous deux.
3: Bonjour.
4: Bonjour.
2: Vous faites partie de l'association La Forêt des Contes à Vaucance.
3: En Vaucance.
2: Et le 3 et 4 octobre, il y aura la fête du chemin avec plusieurs animations. Est-ce que vous pouvez nous parler de l'un de vous deux, nous dire ce qu'il va y avoir?
4: Eh bien oui, il y aura 4 animations principalement. On va commencer par une balade contée en début d'après-midi qui se déroulera à Vaucance, qui suivra un itinéraire qui a été concocté par nos soins. Et ensuite, on continuera sur un spectacle à 18h, interprété par Léna Pignataro-Vergne, Mariette Vergne et Gilles Turier. Après ça, on aura le plaisir de vous proposer un bal irlandais proposé par le groupe Elven. Et la soirée se terminera. Et le lendemain, Henrik Ferrer nous proposera une balade champignon qui se déroulera dans la forêt et en partie également dans nos locaux à la Maison du Bois.
2: Ok. On va commencer par la balade comptée. Où est-ce qu'on se retrouve? Pour quel âge c'est? Comment ça se passe si on veut y participer?
4: L'accès est libre. Alors, bien sûr, on recommande plutôt de mettre des chaussures confortables, le port d'une gourde, éventuellement des protections solaires selon le temps. Mais également de privilégier le porte-bébé à la poussette. Là, c'est plus pour tout ce qui est pratique. Et ensuite, sans trop dévoiler l'itinéraire exact, on va suivre un parcours qui a été concocté par Henrik, qui est avec nous à la Forêt des Contes, autour de Vaucance, dans les montagnes. Ce sera un parcours parsemé d'histoires, de contes, de moments musicaux. Et je n'en dis pas plus pour pas trop non plus dévoiler.
2: Bien sûr.
4: Et donc oui, c'est tout public, en accès libre. Il y aura pour la plupart des animations en fait un paiement au chapeau. Donc le chapeau sera, on va faire vivre le chapeau. Hormis pour, on en parlera après, pour la balade champignon qui sera au tarif de 15 euros par personne.
2: D'accord. D'ailleurs, la Forêt des Contes, je n'ai pas posé la question avant, mais qu'est-ce que c'est? C'est une association, mais qu'est-ce qu'on y trouve? Qu'est-ce qu'on y fait en tant que bénévole ou...
3: Bien, la Forêt des Contes, elle a 35 ans. Aujourd'hui. Donc, elle a été créée par une équipe, surtout à Ville-Vaucance, qui était des passionnés de paroles et amoureux du conte. Elle est sur Ville-Vaucance parce que nous sommes logés par la mairie de Ville-Vaucance, à côté de la salle polyvalente. Nous sommes très bien installés. Et puis, le conte a essayé de donner une identité à toute la vallée de la Vaucance. C'est-à-dire que l'on a travaillé vraiment sur des valeurs très particulières du conte, qui sont générales, mais là, on l'a adapté au milieu rural. Voilà. Mais c'est vrai que la culture, on la trouve aussi bien en milieu rural, urbain, favorisé ou défavorisé. Et on a essayé, pendant toutes ces années, et la jeune équipe qui nous rejoint, j'espère, va continuer dans ce sens-là, pour réaffirmer la force du conte au point de vue fédérateur et développement personnel. C'est-à-dire que le conte, c'est un lien social depuis la nuit des temps. Depuis la nuit des temps. C'est l'ouverture au monde, parce qu'on se rend compte qu'en réalité, il n'y a que à peu près 50 ou 60 contes à travers le monde, mais qu'ils sont réinterprétés chaque pays, chaque lieu, chaque production végétale, chaque faune, tout ça s'agrège dans un conte particulier au lieu où on se trouve. Et puis surtout, la reconnaissance et l'écoute de l'autre, les différences qui peuvent être très, très généreuses et apporter des tas de différences et des tas de compléments. Et puis surtout, un travail sur l'environnement dans la vallée de la Vaucance, pour protéger notre faune, notre flore, notre eau et nos forêts, voilà.
2: Et du coup, Thomas, toi, en tant que bénévole, du coup, en, je veux dire, entre guillemets, jeune bénévole, parce que l'association a 35 ans. Qu'est-ce que tu y fais, toi, en tant que bénévole?
4: Eh bien, j'y ai eu plusieurs rôles, parce qu'effectivement, on a eu quelques personnes, enfin, trois nouvelles personnes qui nous ont rejoints, dont une qui avait connu l'association pendant longtemps, qui n'est autre que la petite fille de Mariette. Mais moi, pour le coup, j'y suis depuis bien longtemps maintenant. J'ai commencé en tant qu'enfant compteur dans un des ateliers de la Forêt des Contes qui s'appelait la Caravane des enfants compteurs. J'y étais pendant à peu près 7 ans. Et ensuite, avec le changement de rythme scolaire, etc., j'ai dû arrêter. Mais j'ai continué en tant que bénévole sur les différents événements et festivals qu'on a pu organiser. Et il y a quelques années, je suis rentré au conseil d'administration. Donc, je suis désormais trésorier depuis pas très longtemps. Donc, je m'occupe vraiment de la partie finance. Mais par contre, depuis 5-6 ans, je m'occupe également de toute la partie direction visuelle, enfin, ouais, direction visuelle et graphique, et également communication, tout l'aspect communication de l'association. Voilà.
2: D'accord. Et ben, bravo, parce que c'est une très belle affiche, et du coup, ça m'aide à me repérer un petit peu sur où est-ce qu'on en est. On a parlé de la balade comté, on va parler un petit peu du spectacle, parce que vous avez marqué spectacle à 18h. Est-ce que vous pouvez nous en dire un peu plus, sans peut-être trop nous dévoiler ce que ça va être, mais...
3: Donc, c'est avec une très jeune, un moyen et une très très vieille, une plus que vieille, qui est moi. Voilà. Alors, nous avons cherché pour faire une unité et on s'est dit qu'on allait travailler sur les contes de la mort, la Camarde, celle qui vient nous tirer par les pieds. Voilà. Mais avec un côté plutôt bon enfant et joyeux. Voilà, alors on a recherché dans différents secteurs et tant au point de vue conte, beaucoup quand même de la région, et puis musique et chansons. Voilà.
2: D'accord.
3: Autour, ça s'appelle la grande camaraderie.
2: D'accord, ok. Voilà. J'aime bien le jeu de mots. Ok, donc il y aurait dû un peu de musique, du conte, etc.
3: Du chant, puis de la participation. Parce que dans le conte, ce qui est très intéressant, surtout pour le public, aussi bien adulte, surtout enfant, c'est de faire rentrer le public avec nous dans un système de répétition. Voilà. Alors, on a des contes où les gens rentrent avec nous avec ces répétitions. Et on s'est rendu compte, d'ailleurs, tous les psychologues actuellement qui sont sérieux sur l'éducation disent que ça manque énormément parce que les enfants ne savent plus où ils en sont, alors que ces contes à répétition, où ils savent quand ils vont pouvoir participer avec l'adulte, quand ils vont pouvoir entendre leur voix, quand ils vont pouvoir projeter leur imagination, est extrêmement important.
2: C'est un outil d'éducation aussi qui est important.
3: Complet. Et puis, de rassemblement. Je suis avec tous les autres et on est ensemble, quoi.
2: Oui. Ouais.
3: Le conte a toujours eu cette faculté de rassembler les gens. Souvent en petit nombre. C'est vrai que les grands spectacles de contes, ça peut être très intéressant, mais on n'a pas l'ambiance que quand on est une 10, 12, une quinzaine, une vingtaine en groupe et qu'on participe tous ensemble. Et c'est deux choses différentes, mais ça marche bien des deux côtés. Voilà.
2: Bien sûr. Après ce spectacle, il y aura une initiation danse au bal irlandais. Pareil, est-ce qu'il y a des choses à prévoir à l'avance? Voilà, comment ça se passe pour y participer?
4: Il n'y a rien de spécial à préparer à l'avance. Il faut voir un peu ça comme une initiation guidée. C'est le groupe qui va tout faire. Avant de démarrer vraiment la partie bal, il y aura un petit moment d'initiation où le groupe va entraîner le

0: à la balade aux champignons. Donc dimanche 4.
1: J'espère qu'elle sera maintenue
0: Ouais.
1: parce que vu le temps, les champignons ne pointent pas beaucoup leur nez.
0: D'accord.
1: C'est un petit peu sec. Si jamais il pleut un petit peu dans la semaine qui vient, avec la chaleur de la terre en altitude, ça pourrait donner des choses intéressantes. Mais
0: Voilà.
1: on est soumis à la météo.
0: C'est sûr. Du coup, c'est pas sûr que ce soit fait.
1: Eh bien, oui, il faudra se renseigner au dernier moment quand même.
0: Voilà.
1: Voilà.
2: C'est ce qu'on a précisé effectivement sur le verso du flyer. C'est qu'effectivement, c'était sous réserve d'une météo favorable préalablement
0: OK.
2: à la balade.
0: Et comment on fait pour savoir si c'est maintenu ou pas? Est-ce qu'il y a un endroit où on peut vous suivre?
2: Tout à fait. Déjà, premièrement, sur notre site internet, www.forêtdescomptes.fr, mais également sur nos réseaux sociaux, à savoir Instagram et Facebook. Donc, on tient au courant toutes les personnes qui sont intéressées par nos actions et projets directement dessus. Et après, pour ce qui concerne la balade champignon, donc effectivement, c'est la seule animation qui est tarifée au prix de 15 € par personne. Et c'est également sur réservation, dans l'idéal. Donc, soit directement sur notre site internet, j'ai préparé un petit formulaire d'inscription qui est directement sur la page de l'événement, ou bien directement au numéro de téléphone qui est indiqué au dos du flyer.
0: D'accord.
2: Voilà.
0: Trop bien. Ben, ce sera l'occasion de venir voir sur votre site ce qu'on peut y trouver aussi avec la balade aux champignons. Je crois qu'on a fait le tour. Qu'est-ce qu'on peut vous souhaiter pour la suite?
1: Eh bien, d'essayer de promouvoir toutes nos animations parce que, bon, on va compter dans toutes les bibliothèques de la vallée comme d'habitude, où on a beaucoup d'enfants, même de parents, et même à Vaucans, c'est très intéressant parce que c'est le mercredi matin et on a les nourrices qui viennent avec les petits. Donc, on a des choses très, très intéressantes et une crèche à Vanosque, donc racontée aux petits. Et puis, on va continuer à animer des balades contées, des veillées. On va créer de nouveaux spectacles, je pense, de la nouvelle équipe. On va porter des. On a des demandes de. Je ne sais pas si on va arriver à pouvoir le démarrer cette année, parce qu'on a fait beaucoup de projets pédagogiques dans les écoles, les collèges et les lycées. Mais depuis quelque temps, on était un petit peu en perte de vitesse parce qu'il n'y avait pas assez de monde. Par contre, on va organiser des stages sur la prise de parole et on va en avoir déjà un grand le dernier week-end d'octobre et le premier jour de novembre, dirigé par Pierre Deschamps, qui est un remarquable conteur et qui donnera un spectacle vendredi soir à la salle Saint-Régis à Villevaucans. Et c'est un très beau moment de conte. C'est un très grand conteur qui nous vient de Limoges. Voilà.
0: Eh ben génial, ce sera l'occasion de revenir nous voir peut-être.
1: Bien sûr, avec
2: Absolument.
1: plaisir.
0: Merci à vous deux. Donc, pour résumer, la fête du chemin organisée par la Forêt des Comptes en vacances, et pas de la vacance, le 3 aura lieu le 3 et 4 octobre à Vaucans, justement. Il y aura balade comptée, spectacle, initiation, danse et bal irlandais. Et aussi, si le temps le permet, une balade aux champignons. Merci à vous deux.
1: Merci à vous.
2: Merci à toi, oui.
0: Et puis, à bientôt sur Radio DC.
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2: RFI, 7h30 à Niamey, N'Djamena, 6h30 à Abidjan. Édouard Dupénoit, la une de votre journal au Niger, où Moussa Kaka a disparu le 31 août.
3: Et cela fait donc un mois plein, 4 semaines sans nouvelles aucune de notre confrère. Comme volatilisé sur le trajet entre son travail et son domicile, Reporters sans frontières estime que la junte militaire n'est pas étrangère à cette disparition. D'autres voix nigériennes se montrent plus précises encore. Des enlèvements, bien souvent en dehors de toute procédure légale, voilà ce que dénonce maintenant au Burkina Faso un groupe d'opposants pour la plupart en exil. Il publie une liste détaillée avec les noms et les photos de ceux qui en ont été victimes depuis le putsch d'Ibrahim Traoré. Dans ce journal encore, l'arsenal XXL des forces de sécurité ivoiriennes pour lutter contre l'orpaillage illégal, la relaxe en Guinée dans l'affaire du taxi Koya Conakry.
2: Et notre dossier au Congo-Brazzaville, Edouard, jour de rentrée scolaire ce jeudi. Cela fait un mois que personne n'a de nouvelles de Moussa Kaka.
3: Notre confrère, que vous avez donc entendu raconter l'actualité du Niger pendant de nombreuses années sur cette antenne. Le soir du 31 août, il quitte les locaux de sa radio-télévision Saraounia, mais il ne parvient jamais jusque chez lui. Et depuis cette date, le flou est total. Ni sa famille, ni son avocat n'ont eu de contact avec lui. Les autorités de transition n'ont jamais communiqué sur sa situation. Reporters sans frontières, qui évoque depuis plusieurs semaines une disparition forcée, explique aujourd'hui avoir de bonnes raisons de penser que les autorités militaires y sont pour quelque chose. L'ONG saisit les Nations Unies et le G25 va plus loin. Ce groupe d'acteurs de la société civile affirme que Moussa Kaka est entre les mains des renseignements extérieurs du Niger. Tahirou Garka est le porte-parole de ce groupe.
4: Les seules informations que nous disposons, les avons recueillies à travers nos enquêtes et nous avons fait des recoupements. Aujourd'hui, nous sommes en mesure de vous dire que Moussa Kaka se trouve au niveau de la DGDSE. Moussa Kaka a disparu comme d'autres journalistes ou d'autres Nigériens. Ils disparaissent comme ça et puis quelques temps plus tard, quelques semaines, quelques mois, pour d'autres peut-être une année, ils réapparaissent. Et nous rappelons aussi que depuis l'avènement du régime du général Abdourahmane Tchiani, la liberté de la presse ne fait que se dégrader. En conclusion, nous avons fermement condamné cette disparition et nous réaffirmons notre exigence de voir Moussa Kaka retrouver sa liberté sans délai.
3: Tahirou Garka, le porte-parole du G25 dans les pays du Sahel encore. Et alors qu'Ibrahim Traoré entre dans sa 5e année de pouvoir au Burkina Faso après son putsch de 2022, un groupe d'opposants, majoritairement en exil, publie une liste contre l'oubli. Un trombinoscope, nom et photo qui recense avec précision les 86 cas d'enlèvement et de séquestrations arbitraires depuis ce coup d'État. Les disparus d'Ibrahim Traoré, c'est le nom de ce document. Il vise à incarner ces disparitions pour lutter contre l'oubli, mais aussi Frédéric Gara a dénoncé l'autoritarisme du pouvoir.
5: 4 ans de pouvoir d'Ibrahim Traoré et 86 enlèvements documentés, c'est l'autre bilan de la junte que dresse ce front anti-putschiste, le FRAP, un groupe d'opposants en exil. Il publie sur les réseaux sociaux une longue liste de noms et de photos de femmes et d'hommes qui, sans motif officiel, ont été arrêtés, certains pour une seule journée, d'autres pendant plus de 3 ans. Journalistes, politiques, syndicalistes, militaires, épouses, fils ou bien filles d'opposants, la répression ne fait pas dans le détail et l'arbitraire frappe tous ceux qui critiquent le pouvoir. Yacouba, qui souhaite rester anonyme, est l'un des auteurs de cette liste.
6: C'est une répression généralisée. En fait, il est interdit d'avoir une opinion sous ce régime. Imaginez que pour certains, c'est un simple commentaire sur Facebook ou sur WhatsApp qui les a fait être enlevés. Et ce qui est le drame dans cette affaire, c'est la généralisation de ces enlèvements et de ces séquestrations. Aujourd'hui, c'est devenu banal.
5: Oumar Koulibaly, cyberactiviste, s'est exilé en 2023 suite à ses critiques contre la junte burkinabé. Hors d'atteinte, c'est donc son père, Pengé Koulibaly, militaire à la retraite de 63 ans, qui a été enlevé en septembre 2024.
7: Comment est-ce qu'on peut aller s'en prendre à un vieux qui est déjà à la retraite, qui s'est donné pour ce pays, qui a lutté pour le pays, Et aujourd'hui, il est au soir de sa vie et on vient, on l'enlève comme ça, puis bon, on disparaît avec lui pendant plus de 2 ans.
5: Le réseau du front antipoutchiste affirme que cette liste des 86 disparus d'Ibrahim Traoré n'est que la première d'une longue suite d'au moins 200 disparitions.
3: Frédéric Garam. La Côte d'Ivoire affiche les moyens concrets dont elle se dote dans la lutte contre l'orpaillage illégal. On rappelle que les autorités se sont donné 6 mois pour éradiquer cette exploitation illicite de l'or. Et pour passer de l'annonce à la réalité, le pays a adopté une série de mesures, des sanctions plus sévères ou encore des démantèlements de sites clandestins, mais également un renforcement de ses capacités d'opération. Illustration très concrète hier, avec la remise d'une imposante batterie d'équipements aux forces de sécurité. Les grands moyens, Fanny Noir-Ocabré.
8: Ce lot composé de 300 motos, d'une 60aine de véhicules, d'une 10aine de Zodiac ainsi que des drones, doit permettre de renforcer les opérations de terrain menées par le GS Loi, le groupement spécial de lutte contre l'orpaillage illégal, en appui au préfet de région, Eugène Kwadio-Kwasi, préfet de l'Indénié du Ablin.
9: Il s'agira de réaliser la mise à jour dynamique de la cartographie des sites illégaux par les drones, de planifier et d'ordonner sans délai de vigoureuses opérations de déguerpissement et de surveillance au sol et sur les eaux, de jour comme de nuit.
8: L'État ivoirien a adopté la posture de la fermeté, a déclaré le ministre de la Défense, Tene Birahima Ouattara, présent ce mercredi aux côtés du secrétaire exécutif du CNS, le Conseil National de Sécurité. Fidel Sarasoro a lui aussi insisté sur la nécessité d'une action déterminée.
10: La lutte contre l'orpaillage illégal dans notre pays est une exigence de sécurité nationale, de protection de l'environnement et de justice. Nous devons tous nous engager à sensibiliser les populations contre ce fléau et à traquer sans répit tous les acteurs qui y sont impliqués.
8: Cette volonté de fermeté s'est également traduite par l'adoption la semaine dernière en Conseil des ministres d'un projet de loi qui durcit les sanctions prévues par le Code pénal. Fanny Noir-Ocabré, Abidjan RFI.
3: Il est 6h bientôt 37 à Abidjan, même heure à Conakry. On en vient à la relaxe pour 2 prévenus d'une affaire particulièrement suivie, celle du taxi Koya Conakry. Ibrahima Camara et Seydou Bassouma sont donc finalement relaxés par le tribunal de première instance de Kaloum. Le parquet avait requis 1 an de prison contre Seydou Bassouma après une discussion privée tenue donc dans un taxi. Un policier en civil l'aurait entendu commenter la situation sécuritaire dans le pays, ce que le prévenu a toujours nié. Finalement, estime le juge, les faits reprochés ne constituent pas une infraction au Mouktarba.
11: C'est donc la relaxe pure et simple pour Seydou Bassouma et Ibrahima Camara. Les deux hommes étaient poursuivis après une discussion tenue dans un taxi reliant Koya à Conakry, la capitale. Le parquet reprochait notamment à Seydou Bassouma d'avoir évoqué une possible période de trouble en Guinée en octobre et novembre prochains, ainsi que la nécessité de faire des provisions. Le procureur Issou Fofana avait requis 1 an de prison pour, je cite, tentative de trouble à l'ordre public, tout en demandant la relaxe de Ibrahima Camara. À l'audience, Seydou Bassouma avait rejeté les accusations. J'ai quitté Koya pour aller voir ma fiancée, avait-il notamment déclaré avant de demander la clémence du tribunal. Le procureur Fofana avait de son côté défendu l'idée que ses propos pouvaient porter, je cite, atteinte à la tranquillité publique. Fin de citation. Le tribunal n'a finalement pas suivi ses réquisitions. Dans son verdict, le juge Mohamed Salou Diallo a considéré que les faits reprochés aux 2 prévenus ne constituaient pas une infraction à la loi pénale et en conséquence renvoie les prévenus des fins de la poursuite. Mouktarba Conakry, RFI.
3: Une nouvelle affaire vient ternir encore un peu plus l'image déjà bien écornée d'Air Sénégal. La compagnie a suspendu il y a 2 semaines l'ensemble de son équipage sur la ligne entre Dakar et Paris. Des personnels suspectés d'avoir transporté des colis contre rémunération. Léa, Lisa Vesteroff, une enquête interne est en cours.
12: La mesure a été prise le 17 septembre. Depuis, l'ensemble des stewards et hôtesses travaillant sur la ligne Dakar-Paris ont été mis à pied. Le temps de mener une enquête en interne et de situer les responsabilités, assure une source au sein d'Air Sénégal. En cause, des soupçons de convoyage de colis contre de l'argent. En clair, certains membres de l'équipage auraient accepté de transporter de la marchandise en échange d'un certain tarif au kilo. C'est ce qu'on appelle communément un GP, une activité interdite par la compagnie Air Sénégal associée à du trafic de marchandises. La compagnie n'a pour l'heure pas communiqué sur le contenu des colis transportés, mais depuis 2 semaines, c'est le personnel navigant de la compagnie privée georgienne MyWay qui assure le service entre Dakar et Paris à bord de l'un de leurs avions pour le compte d'Air Sénégal. L'incident fait tâche alors que la compagnie est régulièrement critiquée sur la qualité de son service et qu'elle fait face à de graves difficultés financières. Plusieurs de ses avions ont été saisis et c'est un Boeing MyWay loué par Air Sénégal qui assure la liaison entre la capitale française et sénégalaise depuis plusieurs mois. Léa Lisa Westerhoff, Dakar.
3: Cette date du 1er octobre marque la rentrée scolaire encore pour plusieurs pays du continent africain. Le Mali, notamment, avec une année décrétée comme celle de l'éducation et de la culture par le président de la transition. Mais une rentrée pour laquelle
13: Théophile Gautier était dans la déprime et la mélancolie. Soulignait de merveilleux vers avec quelle force son poème d'un drapé alourdi donne tant de légèreté à l'épaisseur de cette langue aux jongleries de feu. Tant de mots ajustés qui virevoltent et glissent sur le papier. Comme un danseur sur la glace, ce chant parfois apprêté laisse s'élever l'âme dans une luxuriance de couleurs, qu'elle soit dans le deuil ou dans la fête, de la danse des morts aux figures des anges, si son pas se traîne, son esprit vole. Ses pensées, sous l'arbre de mûrier, filent ce cocon de soie des métamorphoses, où ces vers deviennent d'éphémères papillons de couleurs épinglées sur le visage sans nom de la nuit.

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1: Une bombe d'amour a explosé en pleine gueule de Jack l'inventeur. Son cœur en sera défiguré pour à peu près l'éternité. Partout où il va, Jack l'inventeur trimballe encore son cœur en pièces détachées dans une boîte à chaussures ayant appartenu à celle qu'il croyait être son élu. Lors d'un voyage en bord de gouffre, Jack l'inventeur, chaos debout par le bout de la nuit, en oublie son cœur à l'arrière d'un taxi. Qui va donc retrouver le cœur de Jack l'inventeur ? Le laissera-t-on pourrir au fond d'un grenier ? Le vendra-t-on en tant que vieux jouet cassé à l'occasion d'un vide grenier ? Quelqu'un pourrait-il recoller encore ? Et si oui, quels en seraient les effets plus ou moins secondaires ? Passion est mère de sûreté. Jack l'inventeur se promène avec son trou à la place du cœur. Des fantômes de femmes le transpercent. Un soir de pleine lune, l'une d'elles rit comme un loup qui hurle et Jack l'inventeur y ressent comme un réconfort. Jack l'inventeur se dit alors que certaines fréquences émises par le rire des femmes pourraient apaiser le malaise fracassant que provoque la sensation d'abandon. Il se met alors à chercher le rire des femmes comme un pionnier cherchera l'or. Il se met à danser comme la toupie de chair et de sang qu'elle a toujours été. Danser comme en vol, ne jamais ralentir, funambuler.

se croirait dans un Disney pornographique. Jacques l'inventeur et son équipe de platinistes survoltés mettent au point une musique à base de sifflets d'oiseaux harmonisés, de rires de femmes et de déhanchés d'Elvis Presley. Les crises de burden roll se multiplient même en plein jour, dans les supermarchés, sur les terrains de football et même à l'Assemblée. Le burden roll se propage comme une maladie magique. Des orchestres symphoniques de rires de femmes se montent aux quatre coins de l'Hexagone. Le championnat du monde de burden roll est lancé. Le championnat du monde de chignon est lancé. Certains se lancent même dans l'élevage d'harmonica. Jacques l'inventeur ouvre l'hôpital des grands brûlés de l'amour, où les patients impatients

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1: Bonjour à toutes, bonjour à tous. Bienvenue dans cette nouvelle édition de la Bidomadaire. Nous sommes le mardi 29 septembre, si vous nous écoutez en direct. Et les autres jours de la semaine, c'est en différé, bien sûr. Je suis aujourd'hui avec Morgan. Salut Morgan.
2: Salut Délé.
1: Et à la technique, on a Manon. Est-ce que tu vas bien?
3: Oui, ça va. Ouais, ouais. Merci.
2: Salut à toutes et à tous. Pardon.
3: Bien sûr.
1: C'était implicite.
2: Je l'avais pas dit, c'est pour ça.
1: Du coup, on va partir pour cette émission. On en a pour un peu moins d'une heure. On a pas mal d'annonces cette semaine. Les annonces que vous retrouvez donc de votre bulletin culturel local. Mais on a aussi tout un tas de petites rubriques. Et on va commencer avec l'auberge espagnole de DI.
4: Top. S'il y avait un impôt sur la connerie, l'État s'autofinancerait. Coluche.
1: Et top. Toujours d'actualité, je dirais.
2: Oh, bah ça l'a toujours été. Je pense que ça va rester longtemps.
3: Ouais.
2: Et ben merci Didier pour cette auberge espagnole.
3: Ben oui, merci beaucoup.
1: Et la philosophie de Coluche. Et on va continuer du coup avec les petites annonces. Et c'est parti pour le générique.

0: Et c'est moi qui commence ces annonces avec un film de Cinémolette. On vous l'avait un peu annoncé la semaine dernière, c'est ce soir pour celles et ceux qui écoutent en direct. Donc ce soir, ce mardi 29 septembre à 20h30 au cinéma associatif de Saint-Julien-Molin-Molette. Et c'est Howard Zinn, une histoire populaire américaine 2. C'est une séance qui dure 1h52, qui est en Vost FR. Et c'est un documentaire de plusieurs personnes. Et Howard Zinn, c'est un historien américain qui est décédé déjà et qui a consacré son travail à démonter les mythes fondateurs des États-Unis de Christophe Colomb, premier impérialiste européen. Avec la célébration de Thanksgiving, soi-disant prétendue concorde entre pèlerins et indiens d'Amérique, et autres joyeusetés. Voilà, donc si vous avez envie d'aller le voir, ça sera sûrement super. Il est paru aussi, il y a une BD, voilà, si, pour celles et ceux qui préfèrent le lire. Et c'est une séance qui est pensée comme un préambule du Frigo, dont on va vous reparler bien sûr pendant très très longtemps. C'est le festival des résistances aux idées gravement oppressives qui aura lieu tout le mois entre mi-octobre et mi-novembre, avec un premier temps fort à Saint-Julien le week-end du 16, 17, 18 octobre et le deuxième temps fort autour du 20, 21, 22 novembre. Et il y a même un troisième temps fort qui s'est rajouté, pourquoi pas, le week-end du 7 octobre. J'avais coupé ton micro, Morgan.
1: Je parlais pour moi-même. Je disais, tiens, je n'étais pas au courant de ce troisième temps fort.
0: Ouais, ça s'improvise un peu, mais comme il y a beaucoup, beaucoup d'événements, voilà, c'est un festival qui est pensé pour résister aux idées d'extrême droite, faire du lien entre des individus, des collectifs, des associations, et faire un peu de pédagogie, mais aussi de fêtes, de jeux, voilà, des ateliers.
1: De musique.
0: De sport. Il y a bientôt le programme qui va sortir pour le premier temps fort et puis il y a déjà pas mal d'événements que vous pouvez retrouver sur le site internet. Et oui, il y a un site internet mais aussi une page Facebook et Instagram. Et puis il y aura des petits flyers un peu partout dans le secteur.
1: Tu as une adresse pour le site internet ?
0: Non.
1: Parce que si on tape frigo, on trouve beaucoup de choses, mais.
0: Et oui. Et si tu tapes Festival de résistance aux idées gravement oppressives, ouais, peut-être. C'est un site avec le, je sais pas comment ça s'appelle, mais le au lieu que ce soit machin point, tu vois, je sais pas quoi. C'est où va-t-on?
2: D'accord. Voilà. D'accord, c'est pas Wixit, c'est où va-t-on?
0: Ouais, voilà, un truc comme ça.
1: Là, je trouve Festival de résistance doit pas être ça. Ouais, ok. En tout cas, il y a un site, quelque part.
0: Oui, il y a un super site internet. Bah voilà, c'était en fait une digression de l'annonce du film proposé par Cinémolette ce soir, mardi 29 septembre, 20h30, Howard Zinn, une histoire populaire américaine. Bam,
1: bom, bam, bom, bam, bom. Allez, moi je vais vous parler d'un truc un peu moins important, mais bon, si, ça c'est important pour pas mal de gens.
0: J'adore.
1: Je vais vous parler de cours de dessin. Donc, si vous avez envie de découvrir la pratique du dessin et de la peinture, l'Espace 3A, qui est une association qui a pour but de développer la pratique et la connaissance des arts plastiques, vous propose des cours d'acrylique et d'aquarelle sur un année, donc, et il reste quelques places disponibles pour cette année. Ces cours sont destinés à des adultes, mais sans niveau requis, et sont donnés par des professionnels. Les cours ont lieu au château de Déomas à Annonay et commencent en octobre. Ils se termineront en mai. Donc, les cours d'acrylique se déroulent les lundis de 14h à 17h. L'année de pratique coûte 310€. Et les cours d'aquarelle se tiennent une fois par mois, le lundi matin de 9h30 à 13h30 et le jeudi après-midi de 14h à 18h. Et pour les cours d'aquarelle, l'inscription coûte 210€. Il n'y a pas de cours pendant les vacances scolaires et vous pourrez trouver plus d'infos sur le site espace3a07.
0: Et on reste à Annonay avec La Magma, le tiers-lieu. La Magma fait sa rentrée et ouvre ses portes à tous. C'est également ce mardi 29 septembre, pour celles et ceux qui écoutent toujours en direct, de 16h à 20h. C'est une occasion de découvrir le lieu, discuter avec les bénévoles présents-présentes, de se restaurer à la buvette avec une crêpe dans le cadre des entre guillemets, journée porte toujours ouverte des tiers-lieux. Et un autre événement qui aura lieu cette fois-ci, le mercredi 30 septembre à 18h, c'est un apéro Cigale Épargne Citoyenne. Mais qu'est-ce que c'est donc ? C'est si vous vous posez des questions sur comment aider des projets locaux, sociaux et environnementaux à se développer sur le territoire nord-ardéchois, sur comment agir à votre échelle de citoyen-citoyenne et avec votre épargne, quelles que soient vos capacités financières, point d'interrogation. Venez découvrir les Cigales, c'est un club d'investissement pour une gestion alternative et locale de l'épargne citoyenne. Voilà, tout c'est un acronyme qui donne Cigales.
2: Ça fait Cigalec en fait.
1: Ah. Cigalec.
0: Ah oui, il y a un petit C à la fin, ouais, c'est vrai que c'est un piège. Donc pour le moment, les Cigales rassemblent 5 à 20 citoyens pour soutenir le développement économique local. Peut-être que c'est des groupes plutôt de 5 à 20 personnes. Enfin, faut aller voir. Moi, je pense que c'est ça le mieux.
1: Ouais, c'est ça, les Cigales. On doit avoir peut-être une interview qui traîne encore, peut-être sur le site. Elle est un peu vieille. On pourrait les réinviter. Mmh. Mais ouais, effectivement, c'est des plusieurs petits groupes qui se réunissent dans des communes différentes, mais qui sont un peu liés et qui réfléchissent ensemble à comment financer certains projets. Voilà, c'est tout citoyen. Ouais.
0: Ok. Eh bien, si jamais il y a une Cigale qui nous écoute, n'hésitez pas à prendre contact avec nous pour faire une petite interview ou venir présenter ce projet dans la Bido, par exemple. Alors, eh bien, ces apéros, par contre, c'est sur inscription obligatoire et il faut se rendre sur le site de la Magma. Voilà, donc mardi 29 septembre de 16h à 20h, journée porte toujours ouverte des tiers-lieux. Et le mercredi 30 septembre à 18h, apéro Cigale, épargne citoyenne.
2: Nouvelle projection qui aura lieu ce jeudi 1er octobre à 20h. Et ça se passera au Théâtre des Cordeliers à Annonay. C'est le film Ardèche de Gabriel Campina et John Dauvin. L'Ardèche se dévoile dans ses pierres, ses vallées encaissées, ses villages et ses gorges spectaculaires. Sur les routes de ce département montagneux, John et Gabriel partent à la rencontre de celles et ceux qui entretiennent un lien particulier avec cette terre. Les deux réalisateurs se mettent en scène et explorent une question intime et universelle. Qu'est-ce qui fait qu'un endroit devient ton chez-toi ? Né à des milliers de kilomètres de la France, Gabriel au Brésil et John

0: offre un nouveau regard sur ce qui fait l'âme d'un lieu. Donc si cette projection vous intéresse, vous pouvez d'ores et déjà prendre vos places sur la billetterie en ligne pour un tarif de 10 euros. C'est gratuit pour les moins de 10 ans. Et ça se passe, je vous le rappelle, ce jeudi 1er octobre à 20h au Théâtre des Cordeliers à Annonay.
1: Le Baroscope à Pélussin vous propose un concert ce vendredi 2 octobre à 20h30 avec Éric Lerouge. Ce chanteur-guitariste vous proposera un répertoire original, style nouvelle vague française, et des reprises de variétés, de rock'n'roll, de pop anglaise, etc., etc. C'est ce vendredi 2 octobre à 20h30 au Baroscope.
2: Et on part maintenant pour une soirée d'observation du ciel nocturne qui est organisée à la Valangier, à Luzerneau plus exactement. C'est ce vendredi 2 octobre avec l'association Astro Uranie, le club d'astronomie de la MJC de Saint-Chamond. Vous pourrez découvrir à l'œil nu les constellations et grâce au télescope, porter votre regard plus loin et contempler les objets célestes, planètes, étoiles, amas stellaires, nébuleuses et galaxies. Cette soirée, qui s'appelle la rue des étoiles, est proposée à l'occasion de la fête de la science qui a lieu tout le week-end. Pour la première observation de cette nouvelle saison, les membres du club Astro Uranie auront le plaisir de partager leur passion, de vous montrer toutes les merveilles de ce que le ciel nocturne renferme et bien sûr de répondre à vos interrogations. Pour vous rendre à l'observatoire de Luzerneau, vous pourrez vous inscrire sur place à la table d'accueil. Il faut déjà aller à Luzerneau et puis après vous pourrez accéder à l'observatoire une fois que vous serez inscrit. Donc, n'hésitez pas à consulter aussi le guide de la soirée sur le site du club Astro Uranie.
0: Ça va bouger au Montaillet Café à Vanosque cette fin de semaine. Ce vendredi 2 octobre, c'est Jam Session au Café. Que vous soyez musicien, musicienne, chanteureuse ou simplement spectatrice, venez rejoindre la bonne ambiance des jams chaque premier et troisième vendredi du mois. Ça se passe de 20h à 23h. C'est ouvert à tout le monde et l'entrée est gratuite pour les adhérents et adhérentes. Et ce samedi 3 octobre à 20h, toujours au Montaillet Café, Sarah Bell et Alain Arnaudet vous proposent un concert jazz créole.
3: Et plouf !
2: Et maintenant, je vais vous parler d'un concert également qui aura lieu cette fois-ci au camping de Saint-Sauveur-en-Rue. C'est un camping qui vous accueille pendant la saison avec notamment un snack. Le snack sera accessible à partir de 18h30 et puis à 20h30, il y aura un concert d'un groupe qui s'appelle Contrôle C. Je vous fais un petit descriptif. Un groupe de 5 jeunes déguisés en vieux, bercés par la musique mais pas celle de leurs parents. Leur musique rappelle les standards des Kings, des Clash, des Stones, Noir Désir, Lenny Kravitz, Black Keys. Tous ces groupes leur doivent tout autant qu'ils ont signé le style de Contrôle C. C'est des reprises en fait. Hein.
4: Ouais,
2: des musiciens, oui, des musiciens hors pair maîtrisant toutes les facettes de la poésie et de la vinification. Bref, des artistes. C'est un groupe qui est créé en 2010 par 5 musiciens amateurs. Je vous lis parce que c'est mon beau-père qui a écrit le petit texte parce qu'il joue dedans.
4: Un petit coucou au beau-père de Manon.
2: Voilà, Jean-Pierre. Qui partageait les mêmes profs à l'école du plateau et la même passion pour le rock'n'roll. Donc c'est un groupe qui passera à 20h30 et pour rappel, le camping de Saint-Sauveur-en-Rue, il est 29 rue Route du Tracol. Ce sera une soirée tarif libre au chapeau.
1: La saison des parcours Andy redémarre. Des parcours trail à faire en marchant, en courant ou en fauteuil roulant. Le premier rendez-vous est à Boulieu-les-Annonais, c'est vendredi 2 et samedi 3 octobre avec le Boulieu Trail. Donc deux parcours adaptés sont prévus, un nocturne le vendredi 2 octobre avec un départ à 20h qui sera agrémenté de guirlandes, d'accessoires lumineux pour un moment magique et un second le lendemain le samedi 3, un circuit de 3 km spécial Octobre Rose donc qui commencera à

0: 6h30. Et l'idée, c'est de venir toutes et tous en rose. Les deux parcours sont entièrement accessibles en fauteuil roulant avec aide sur place. Rendez-vous une heure avant chaque départ, place de la Fontaine à Boulieu, pour la remise des dossards et le briefing. Il va y avoir du monde, donc pensez à venir en avance. Le mieux pour vous garer, c'est vers les Halles et la mairie. Plus d'informations et la possibilité de s'inscrire en ligne sur le site Eloasso. Cherchez l'association Happy Poly Andy, donc Happy API Poly Andy, pour retrouver l'événement. Chaque parcours coûte 3 euros et les sommes sont reversées à l'association. Donc pour info, Happy Poly Andy, c'est un groupe d'entraide mutuelle à destination des personnes en situation de polyhandicap, plurihandicap et syndrome rare. Voilà, donc ce Boulieu Trail aura lieu les vendredis 2 et samedi 3 octobre.
1: Du vendredi 2 au dimanche 4 octobre, à l'occasion de l'opération nationale Bibli en folie, les médiathèques du territoire vous ouvrent leurs portes. À Bourg-Argental, il y aura une soirée jeu à partir de 19h30 ce vendredi 2 octobre, avec grignotage partagé et boissons offertes. Et le samedi 3, de 9h à 12h, un accueil café, toujours à la médiathèque de Bourg. Enfin, la brigade d'intervention littéraire, ou BIL, animera un moment tout public le mardi 6 à 14h30. Lire le théâtre, le faire entendre et le faire exister par des comédiens et comédiennes du Centre culturel de la Ricamari. Mais la BIL interviendra également à Saint-Genès-Malifaux le vendredi 2 octobre également à 14h et à Saint-Régis-du-Coin le même jour à 17h. Et puis le samedi à Plan-Foix, mais ce sera le 3, donc à 10h30. Il y aura des dictées, quelle chance, lecture de Camille Chibaille et atelier bâton de pluie, et puis des petites expositions. Vous pourrez découvrir les animations que vous propose votre médiathèque, où que vous soyez, ces 2, 3 et 4 octobre, à l'occasion de l'opération Bibli en folie, bien sûr.
2: J'aime bien découvrir de nouvelles virgules.
1: Bah ouais,
0: c'est sympa celle-là.
1: Elle est pas mal. J'essaye d'en mettre et puis Annette, elle en fait régulièrement avec les émissions qu'on lui envoie.
0: Ouais. Ouais, c'est un de ses petits plaisirs, je crois, de faire des virgules.
2: La médiathèque Le Chêne à Pélussin accueille l'écrivain Serge Malfoy pour une rencontre dédicace autour de son ouvrage Alexandre Dubček et le printemps de Prague. Ça se passe le samedi 3 octobre à 10h30. Décidément, il y a un programme chargé dans la bibliothèque
0: ce week-end.
2: En 1968, Alexandre Dubček souhaite donner un visage plus humain au communisme qui dirige alors la Tchécoslovaquie. Cette volonté de réforme marque le début du printemps de Prague, une période de profonde transformation politique et sociale qui prendra fin avec l'intervention des troupes du pacte de Varsovie. Donc si ça vous intéresse d'échanger autour de cet ouvrage avec l'auteur Serge Malfoy et de se le faire dédicacer, eh bien rendez-vous ce samedi 3 octobre à 10h30 à la médiathèque Le Chêne à Pélussin.
0: Et du coup, si vous n'avez pas envie ce week-end d'aller faire des dictées ou d'aller écouter des gens parler de leurs livres, le centre social L'Espace des Hommes à Bourg-Argental organise un bal folk pour soutenir ses activités.
1: Mais vu l'heure, c'est possible de faire les deux.
2: C'est ça, ce que j'allais dire.
1: Dictée et bal folk,
0: oui, c'est vrai que la pour se défouler. Pas à la même, pas à la même heure que le bal folk, t'as raison. Donc c'est possible de tout faire. Le bal folk a lieu donc ce samedi 3 octobre de 20h à minuit à la salle Jacques Estérel avec le groupe Limbago à l'animation. Le tarif de soutien est de 10 euros. La réservation est conseillée auprès du centre social de l'Espace des Hommes.
1: Et puis, il y a un autre bal folk incroyable. C'est la rentrée des bal folk. C'est aussi ce samedi 3 octobre.
0: Oh, là, on ne pourra pas faire les deux,
1: Ouais, vous pourrez, si vous courez, vous pourrez quand même faire l'initiation de 18h30 à 19h30. Donc, c'est à Plan-Foix, c'est pas si loin de Bourg. Cette fois-ci, ce sera avec le groupe Passé Composé. Donc, d'abord, une initiation aux danses avec tout âge. Voilà, c'est possible de venir même si vous êtes petit. Pas seulement en taille, j'imagine en âge, de 18h30 à 19h30. Et puis à 20h30, c'est le début du bal. Il y a de la buvette, il y a de la restauration sur place. L'entrée est à 10 euros, mais elle est gratuite pour les moins de 12 ans. Et c'est un bal folk qui est organisé au profit du collectif Solidarité du Haut-Pilat.
0: Après, c'est vrai que si vous avez envie de faire la dictée le matin, vous êtes plus dans le thème si vous allez à Plan Faux après, vu que le groupe s'appelle Passé Composé. Voilà, journée conjugaison.
1: Pas mal. Ah ouais, ok.
0: Voilà, ça méritait d'intervenir.
1: Ah bah carrément, c'est super. Merci, n'hésite pas si t'as d'autres petites blagues comme ça.
2: Quel poète.
0: Allez, un petit tour du côté de Annonay maintenant avec la MJC qui, à l'occasion d'Octobre Rose, propose une journée de sensibilisation autour du dépistage et de prévention du cancer du sein. C'est ce 3 octobre de 10h à 18h, toute la journée quasiment, au château de Déomas. Une journée de sensibilisation donc en partenariat avec la Ligue contre le cancer.
2: Il y aura une sortie nature à l'île du Beurre ce dimanche 4 octobre à 14h30. Partez en balade dans les bras du Rhône avec la compagnie L'Atelier des Confins. Une promenade singulière au cours de laquelle se mêlent observation des paysages, de la faune et de la flore, écoute de textes littéraires et poétiques et temps musicaux. Cette animation est tout public, elle est gratuite, alors profitez-en, mais elle est sur réservation obligatoire cependant auprès de l'île du Beurre, par mail ou par téléphone. Ça se passe ce dimanche 4 octobre à 14h30.
0: Et en ce début de mois d'octobre, c'est également la Gringolade qui revient. Rendez-vous le dimanche 4 octobre sur la place Aussy-Fontaine à Saint-Julien-Molin-Molette. Ce sera peut-être la dernière qui va se passer dehors, donc profitez-en. C'est une belle scène ouverte à tout le monde, pour tout type d'expression, tous âges, tout niveau. Alors venez nous faire découvrir quelque chose sur scène, ou alors venez applaudir à chaudes mains, pleurer à chaudes larmes et rire à chaud rire. Donc là, tout ça, c'est des informations de la Gringolade hein, que je vous relis. Les passages ne doivent pas excéder 4 minutes. L'inscription est conseillée par mail en amont, soit à lagringolade@proton.me, avec un maximum de détails hein, sur le type, la teneur de votre spectacle, vos besoins techniques. Ou alors, vous pouvez également laisser un petit mot dans la boîte aux lettres de la Gringolade, qui est au tabac Zang. Et il est également possible de s'inscrire le jour J s'il reste des places. Et c'est vrai que ça a tendance à se remplir assez rapidement. Donc, si vous avez envie de faire un spectacle, je vous conseille de réserver. Attention, l'horaire change par rapport aux gringolades précédentes. Ce dimanche, l'accueil sera à partir de 16h45, le début du spectacle à 17h30 pétante. Si possible, amenez un petit pliant pour être sûr qu'il y ait assez d'assises. Vous pouvez également prendre une petite laine, puisqu'on sera quand même au début. Enfin, on est, c'est l'automne. Manon acquiesce. Tu vas y aller avec une petite laine?
1: Non, je serai pas là, malheureusement. Ah. Mon retour de vacances va être trop serré. Toi non plus, il paraît.
0: Ouais, moi non plus. Ouais. Désolé, Gringolade.
1: Oups.
0: Mon cœur y est, par contre.
1: Mais c'est toujours très super. Je vous conseille vraiment d'y aller. Tu y es déjà allée, Lélé?
2: Ouais, j'y suis allée, j'ai adoré. C'est vraiment très, très chouette.
0: On en part toujours avec le sourire.
1: Ouais. Bah ouais, puis les animatrices sont exactement à l'image de leurs petits mots, prévenantes et vraiment pleines d'humour. C'est super.
2: Rien que l'idée, en fait, c'est une scène ouverte. C'est vrai que ça se fait de plus en plus. Mais moi, je me souviens de l'animation qu'il y avait justement entre les différentes scènes et j'ai trouvé ça trop drôle, quoi. Je me suis marrée.
0: Il y a des petits spectacles.
2: Des petits sketchs et tout.
0: Début, à la fin, c'est top.
1: Ouais, vraiment bien pris. Il y a vraiment plein de monde du village de Saint-Ju, mais aussi de plein de villages alentours qui viennent proposer des trucs assez diversifiés.
0: Ouais, je crois que ça vient d'assez loin. Il me semble qu'il y a eu quelques sessions où des personnes venaient de Saint-Thé.
1: Ouais, d'Oisieux. Ouais, il y a du monde.
2: Excellent.
0: Du coup, la soirée est à prix libre. Et après le spectacle, buvette et grignotes sont prévues. Alors pensez à prendre un petit peu de monnaie également. C'est ce dimanche 4 octobre sur la place aux Sifontaines à Saint-Julien-Molin-Molette et le spectacle commence à 17h30.
1: Et je mentionnais Doisieux juste avant. En fait, le village, justement, est en fête ce dimanche 4 octobre. C'est une fête organisée par le comité des fêtes, incroyable, et les associations locales. Cet événement convivial est gratuit. Il aura lieu toute la journée de 9h à 18h. Donc il y a un gros programme, un marché de producteurices et de créatrices, des comptes, des ateliers, des animations sportives, une ou peut-être plusieurs batucadas, jeux pour enfants, exposition, massage, mycologie, sans oublier une buvette bien sûr et une restauration.
0: Du coup, quand on dit mycologie, c'est découvrir les jolis champignons dans les forêts, c'est ça
1: hein? Ouais, c'est ça. Ça n'a rien à voir avec la mycose.
3: Voilà,
1: ouais,
3: exactement.
0: C'est pour ça que je précise, parce que mycologie, comme ça, ça fait pas super envie. Quoi.
3: Surtout après massage, quoi.
1: Donc, il y aura notamment sur cette journée une course d'orientation qui démarre à 9h, mais vous pouvez arriver... Peut-être, est-ce que vous pouvez arriver à 12h30 ou est-ce qu'elle se termine entre 12h30? Je pense qu'il vaut mieux arriver à 9h, dans le doute.
0: Ouais, je pense qu'elle se déroule entre 9h et 12h30, donc ça. Il vaut mieux arriver avant 9h.
1: Et le départ se fait depuis le centre du bourg de Doisieux. À 10h, il y a la Turbine Créative qui vous propose un atelier couture. Des contes seront partagés par Bertrand Chollat à la tour de Doisieux. C'est notamment Bertrand qui était venu à la Gringolade pour présenter. C'est un conteur qui fait des poèmes, des trucs super. Donc ça, ce sera à la tour de Doisieux. Et puis la Batucada qui fera résonner ses tambours à 14h et puis à 16h. Voilà, toute la journée, ce dimanche 4 octobre à Doisieux.
2: Et les annonces ne sont pas tout à fait finies puisque nous vous proposons maintenant d'écouter un son de Tech Travail et Culture et de l'envers du grenier qui se situe, comme vous le savez, à Saint-Sauveur-en-Rue.
4: Bonjour à tous et à toutes. Aujourd'hui, je viens vous parler du tout premier spectacle de l'abonnement de la saison 26-27 de Travailler Culture. Et si vous avez eu l'occasion d'écouter l'émission que j'ai enregistrée avec la directrice de Tech, Amandine Vassieux, ce spectacle, il est un petit peu particulier parce qu'il fait appel à plein de choses différentes, mais notamment, il va être rediffusé en direct et en simultané sur Radio DC le vendredi 2 octobre à 20h30. Pour rentrer un peu plus dans le vif du sujet, je vous ai déjà donné le titre du spectacle. Il s'appelle « En direct et en simultané » et il est proposé par la compagnie Propos du chorégraphe Denis Plassard. Ce spectacle, vous l'aurez compris, il va avoir lieu le vendredi 2 octobre à 20h30 à l'espace Louis Aragon à Saint-Maurice-l'Exil et c'est un spectacle que vous pouvez partager en famille puisqu'il est proposé à partir de 10 ans. Mais pour vous en parler un tout petit peu plus, en fait, « En direct et en simultané », c'est l'émission qui vous veut du bien. Denis Plassard, en compagnie avec Johanna Schweizer, Tico et Diane Delzan, nous entraîne dans un talk show radiophonique chanté, dansé et réalisé en direct. Avec un humour décapant et beaucoup de dérision, l'émission nous parle de bien-être et de développement personnel. C'est hilarant, surprenant et furieusement inventif. Donc on est vraiment content de vous proposer ce dernier spectacle de la compagnie Propos, donc ce talk show musical et dansé, et en plus d'avoir l'occasion de mêler ces arts avec également le principe de la radio puisque, je le répète, le spectacle en lui-même, en fait le son du spectacle qui sera joué en direct à Saint-Maurice-l'Exil, vous pourrez également l'écouter en direct le vendredi 2 octobre à 20h30 sur Radio DC. En ce qui me concerne, je vous redonne toutes les infos habituelles, mais pour réserver vos places, vous pouvez nous appeler au 04 74 29 45 26. Également sur le site internet à l'onglet billetterie, c'est sur www.travailleculture.com. On est en tout début de saison, donc je fais un rapide rappel sur les possibilités d'abonnement à Tech. À partir de 3 spectacles réservés, on vous ouvre, on va dire, ce que nous on appelle les tarifs abonnés. Et ensuite, vous pouvez rajouter des spectacles tout au long de l'année qui resteront au tarif abonné, donc n'hésitez pas à réserver vos places et à réserver vos abonnements. Moi, je reviens dès la semaine prochaine pour vous parler d'une autre soirée un petit peu particulière. On n'avait jamais eu l'occasion de le faire et on est vraiment ravis parce qu'on a développé un partenariat cette fois-ci avec le cinéma. Je vous dis donc à la semaine prochaine.

0: Bonjour, c'est Angélique de l'association L'Envers du Grenier, située à Saint-Sauveur-en-Rue, avec sa recyclerie et son café, ouvert les mercredis et samedis de 10h à 19h. Et aussi sa programmation d'ateliers, soirées et autres moments festifs. Justement, samedi 3 octobre, toute la journée, c'est un grand événement autour de l'alimentation qui s'appelle De la graine à l'assiette. Il est ouvert à toutes et tous. L'Envers du Grenier se met au vert avec sa journée de la graine à l'assiette. Troc de plantes, atelier cuisine, banquet participatif, découverte des plantes sauvages, visite du jardin des Matrues de Saint-Sauveur, atelier nichoir, animation autour de l'alimentation durable et mini-marché des producteurs locaux, que de gourmandes occasions de passer la journée au grenier. Découvrez tous les détails du programme en passant les mercredis et samedis ou sur les réseaux sociaux. Petit focus sur le troc. Si vous avez des boutures, des graines, des bulbes, des vivaces ou de jeunes arbustes à partager, ou même encore des légumes ou des outils de jardinage, apportez-les, échangez-les librement avec les autres participants et participantes et repartez avec de nouvelles plantes pour votre maison ou votre potager. Important, inscription fortement recommandée dès maintenant pour plusieurs choses. Tenir son stand au troc, participer à l'atelier cuisine, faire la balade autour des plantes sauvages comestibles, déguster au banquet participatif, fabriquer son nichoir. Inscription par mail à l'enversdugrenier@gmail.com ou par téléphone au 06 52 11 88 63 ou en passant sur les jours d'ouverture les mercredis et samedis de 10h à 19h.
1: Et de retour à l'antenne, vous êtes sur Radio D'ici à l'écoute de cette nouvelle bidomadaire. Et nous allons continuer du coup l'émission avec les émissions de la semaine. On en a du coup sur Saint-Julien-Mont-la-Molette et sur Annonay. Et je laisse la parole à Morgan.
2: Oui, carrément, merci Lélé. Du coup, moi je vous parle d'un spectacle en fait qui aura lieu ce vendredi à 20h30, il aura lieu à l'espace Louis Aragon à Saint-Maurice-l'Exil. C'est un spectacle qui est proposé par Tech Travail et Culture. On a écouté leur chargée de communication, Laure, juste avant. Et donc ce spectacle en direct et en simultané de la compagnie Propos Denis Plassard est en fait un talk show musical et dansé pour adultes et enfants dès 10 ans. Et on vous en parle parce qu'en fait, on va le rediffuser en direct ce vendredi. Donc ce sera le 2 octobre, si je ne dis pas de bêtises, c'est bien ça, ce vendredi 2 octobre. Je vous dis un petit peu le synopsis du spectacle. En direct et en simultané, l'émission qui vous veut du bien. Denis Plassard, en complicité avec Johanna Schweizer, Tico et Diane Delzan, nous entraîne dans un talk show radiophonique chanté, dansé et réalisé en direct. 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Et je laisse Manon nous parler de la surprise sortie du chapeau.
3: Oups, mon micro. Alors en fait, la surprise sortie du chapeau, c'est la rediff du Blues Café de septembre. Et l'émission que je voulais présenter, qui est proposée par Radio D'ici, c'est dans les créneaux de Localement Vôtre. Alors en fait, c'est JLK, Jean-Luc Kregel, qui présente Roxette sur Radio D'ici, qui a interviewé une personne du Hall Blues Club de Pélussin, une personne qui s'appelle exactement Jean-Philippe Porchereau, qui est venu présenter la première partie de saison du Hall Blues Club, voilà, et qui reviendra pour proposer la seconde, donc qui présente un peu l'historique de ce lieu, voilà, un peu qui date et qui est un peu un lieu iconique du blues dans le secteur, mais aussi ailleurs, parce qu'ils ont un peu des pointures qui viennent des États-Unis ou de plein d'autres pays. Voilà, donc ça c'est sur les créneaux de Localement Vôtre.
1: Et à Annonay, du coup, qu'est-ce qui se passe cette semaine ?
2: Et à Annonay, il n'y a rien de particulier dans cette semaine. Par contre, je voulais vous parler, c'était le rendez-vous annonéen de la semaine dernière, qu'on n'a pas pensé à vous présenter, mais qui est toujours écoutable sur notre site internet, donc je vous le présente rapidement. Donc, c'est le plateau qui a été animé sur la scène du Forum des associations d'Annonay. C'était le samedi 12 septembre, sur le thème « État des lieux des structures associatives du bassin annonéen ». Donc, c'est un plateau que nous avons animé en public. Nous avons reçu l'ASTI d'Annonay, l'association de solidarité avec toutes et tous les immigrés, le 26FK et les cyclotouristes annonéens, afin d'échanger en fait sur les différents fonctionnements de ces associations, les problématiques rencontrées. C'est un plateau qui a été co-construit avec le collectif Sans Lieu et animé par Mumu de La Magma et par moi-même. Voilà, donc ça a été diffusé la semaine dernière et c'est réécoutable sur le site de Radio DC.
1: Merci pour la présentation de ces émissions. Évidemment, vous pouvez également retrouver toutes vos émissions habituelles en podcast sur le site internet ou à écouter sur les ondes, voilà, selon ce que vous avez l'habitude de faire. Et on continue maintenant avec une bad vibe que nous présente Manon.

0: Voilà, j'ai choisi une virgule d'Annette un peu longue qui était un peu plus mélancolique que la Good Vibe pour vous parler d'un événement qui a lieu demain. Donc ça se passe à Paris. C'est une journée contre l'extradition de Gino. On vous en avait déjà parlé parce qu'on a déjà rediffusé des émissions. Et là, c'est toute une journée donc qui a lieu à la Bourse du Travail de Paris avec plein d'invités. C'est le comité Solidarité Bucarest qui vous invite parce que c'est le jour de l'audience justement de cette personne, de Gino. Et la Hongrie demande son extradition. En fait, en 2023, il y a eu un défilé de néo-nazis à Budapest et il y a eu une rixe entre antifascistes et fascistes, du coup, pour empêcher ce défilé nauséabond. Et du coup, en France, il y a au moins deux personnes qui sont réfugiées et que la Hongrie demande d'extrader. Donc, il y a Gino et il y a Zaïd aussi. Mais aujourd'hui, enfin demain, c'est que le procès de Gino. Voilà, donc il y a un appel aux radios à relayer ce qui va se passer pendant cette journée, parce que tout va être du coup enregistré et réécoutable en stream. Donc, on va rediffuser, nous, ce qui va se passer entre midi et 18h. Donc il y a des moments qui sont en direct et puis il y a des moments où les personnes rediffusent des podcasts déjà enregistrés. Donc pour vous rappeler un peu l'affaire, il y a des débats aussi, des discussions qui vont avoir lieu à la Bourse du Travail. Et puis il y a des petits podcasts sur des luttes qu'il y a eu ou alors justement des discussions sur les luttes aux États-Unis, ce qui se passe, la répression et puis la montée de l'extrême droite en France et puis dans d'autres pays européens. Voilà, il y a un docu Arte aussi en ce moment sur la loi pour criminaliser l'antifascisme en Hongrie. Donc voilà.
1: Merci Manon pour le partage. Est-ce que ces podcasts, on pourra les retrouver en ligne sur le site internet de la radio ?
0: Eh ben, c'est une bonne question. Je pense qu'en tout cas, ce sera écoutable sur le site. C'est les podcasts, je crois, qui chapeautent un peu. Il y a La Parole Errante. On avait déjà rediffusé des podcasts. Donc sûrement, ce sera écoutable là-dessus. Et puis, moi, je peux lancer un petit enregistrement à midi pour rediffuser, pour mettre sur le site de la radio. Voilà, on verra. Mais en tout cas, c'est écoutable en direct et en stream demain à partir de midi. Voilà.
1: Super. Eh bien, continuons continuons cette bidomadaire et finissons là avec le jeu qu'on retrouve toutes les semaines, la pauvre Lucette. On vous épargne l'explication du jeu. Tout ce qu'il faut faire, c'est reconnaître d'où vient le son qu'on va entendre maintenant.
2: T'es prête ? Je te disais, je me lance.
3: Quoi ?
2: Je me lance. Australie.
3: Ah non, pas encore.
2: On tombe dessus, c'est le jeu, ma pauvre Lucette.
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1: Et voilà, une petite idée, une grosse idée peut-être.
6: Tu l'as toi, Manon?
0: Oui, j'ai l'impression, enfin, en tout cas, à moins que ce soit un piège de Lily, mais dans les premières secondes, on avait le Mexique qui était cité.
6: Et ça après.
0: Ah ouais, ça parle de narcotrafic.
6: Et trafic d'armes aussi, ouais.
0: Ouais. Voilà, est-ce que c'est ça, Lily, est-ce qu'on a gagné?
1: Eh oui, ouais. Il n'y avait pas de piège cette semaine.
0: Super.
6: La deuxième fois, il dit Mexique, et puis après, il dit notre pays.
1: Oui, c'était assez clair comme espagnol. Moi, j'ai été assez surprise de quasiment tout comprendre.
6: C'était rigolo. Il y a des airs un petit peu roulés, mais pas à l'espagnol. J'avais l'impression, limite, d'entendre une personne étrangère parler espagnol. Mais du coup, c'est juste l'accent mexicain, que je connais pas bien. Ouais.
0: Tout le monde parle espagnol dans le secteur, là? Tout le monde a fait LV2 espagnol?
1: Oui, c'est ça.
6: Non.
1: Non,
6: t'as fait quoi? J'ai appris plus tard, moi.
0: C'est un don.
6: Les choses de la vie. Ouais, c'est...
0: Ok.
1: C'était donc la radio Cabo 1000 sur le 96.3 FM.
6: Comme la vieille émission de télé, là, avec la voiture? K2000?
1: Pas tout à fait. Mais je pense
6: c'était une blague de boomer, désolé Manon.
1: C'est ça.
0: Pas de souci.
1: Mais Cabo, on l'entendait dans le jingle à la fin du coup de l'extrait. Elle diffuse cette radio à Cabo San Lucas, au Mexique. Et donc, effectivement, on avait cet indice dès le départ. On entend Mexicana, Mexico plusieurs fois. On y parle du narcotrafic qui a frayé son chemin en politique, de la violence dans le pays, et puis, effectivement, de la différence entre les armes qui sont autorisées aux États-Unis et pas au Mexique, mais que le Mexique est un pays encore plus violent. Et on entend donc la localité de la radio dans le jingle, je le disais. La ville de Cabo, alors c'est très rigolo où elle se situe, parce qu'elle est au sud, vraiment, elle extrémité sud de la péninsule de Basse-Californie, c'est le bras que forme le Mexique à l'ouest du pays, et c'est vraiment le bout du monde, quoi. Il y a l'air d'avoir une très belle côte et de jolis paysages, mais par contre, des infrastructures touristiques un peu dégueu qui gâchent carrément la carte postale.
6: Ça juge l'infrastructure.
1: Voilà. Ouais, sinon, le lieu est magnifique, la côte est très très belle. Donc voilà, c'était Radio Cabo 1000 et pas K2000, j'ai failli bugger.
6: Ah ok, je croyais que t'avais pas chopé la ref, c'est bon, tu rigoles maintenant, ça va, je me sens mieux.
1: Non, je rigole pas pour ta blague.
6: Ah ok, pardon.
1: En tout cas, c'est la fin de cette bidomadaire, jusqu'à la semaine prochaine. Vous pouvez la réécouter en podcast sur le site internet. Bien sûr, on vous remercie pour votre fidélité et votre écoute, et puis on vous souhaite une bonne journée.
0: Bah oui, une bonne semaine même.
6: Ouais, carrément.
0: Soyons optimistes.
1: Soyons optimistes.
0: Ouais.
6: Bonne semaine, à bientôt.
1: À bientôt.
6: Bidomadaire. C'est pour bidomadaire, en fait.

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0: Bonjour à toutes et à tous et bienvenue sur Radio DC dans un environnement un peu spécial car on est à la MMPA, la Maison de la Musique et des Pratiques Amateurs, et on va rejoindre Fabien Lelarge pour qu'il puisse nous raconter et nous faire visiter un petit peu cet édifice qui est assez récent. Comme vous pouvez l'entendre, il y a de la vie ici, il y a des jeunes, des enfants, on entend l'eau de la rivière en dessous. C'est un très bel édifice, tout en bois à l'intérieur, c'est assez impressionnant. Ça donne un côté vraiment très chaleureux à l'endroit.
1: Il est impossible que votre art ne finisse pas par toucher les amateurs.
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0: Et ben, on a rejoint du coup Fabien Lelarge pour faire une petite visite de l'endroit. On commence dehors, on entend il y a des enfants un petit peu autour. Bonjour déjà Fabien.
1: Bonjour Quentin, bonjour Radio Lycée.
0: Est-ce que tu peux nous expliquer, donc là on est dehors devant ce grand bâtiment sous un peu ce porche. Est-ce que tu peux nous expliquer un peu la genèse de ce projet et puis depuis quand il existe ce bâtiment ?
1: Bâtiment est connu en activité depuis le 19e siècle et c'était un bâtiment qui principalement était dédié au travail du cuir, donc c'était une tannerie. Et le dernier exploitant jusque dans les années 70, c'était l'entreprise Bakou qui fabriquait des chaussures de sécurité. Et après, le bâtiment était occupé par les services municipaux d'Annonay pour conserver, on va dire, les équipements techniques. Et également accueillait les Amis du Rail, une association qui travaillait sur des miniatures. Et également l'Orchestre d'Harmonie d'Annonay, qui était également accueilli ici pour ses répétitions. Et la ville d'Annonay, avant 2023, moi je suis arrivé en 2023, avait l'idée de refaire de ce bâtiment, de leur donner une deuxième vie. Il y avait eu un projet initial d'en faire un pôle culturel réunissant le conservatoire d'Annonay, qui est un conservatoire communal, et voir si on pouvait aussi y associer la SMAC avec la Presqu'île, dont le bâtiment aussi connaissait quelques difficultés, qui avait besoin aussi de grandir et de se moderniser. Et également d'autres acteurs qui avaient été imaginés pouvant rejoindre, on va dire, ce bâtiment. Je pense à Mediapop, le festival du premier film. Et après, donc, il y a eu une reprise de compétences de l'enseignement musical par l'agglomération en 2023. Et les élus de l'agglomération, en fait, ont fait du bâtiment un projet intercommunal. Et donc la fusion du conservatoire Ardéchois, donc AMD, et du CRC d'Annonay, fait que le bâtiment est devenu en fait un nouvel enjeu pour le conservatoire intercommunal, et ce bâtiment est devenu en fait le centre du nouveau conservatoire intercommunal. Et pour des raisons techniques, pour des raisons budgétaires, le projet culturel, de pôle culturel initial, est devenu en fait qu'un projet de conservatoire de musique, puisque nous n'enseignons pas la danse et le théâtre, mais aussi pouvant accueillir dans son deuxième étage des futurs locataires, et on espère que ce sera des locataires avec des activités éducatives et culturelles.
0: Ok. Donc là, pour l'instant, c'est que le conservatoire musical, mais c'est voué à s'agrandir.
1: Dans la visite, je te montrerai le deuxième étage qui sera dédié à de prochaines activités. C'est pour ça que le bâtiment s'appelle d'ailleurs Séquence, parce que il est au centre du quartier, hein, qui a une histoire, le quartier de Cans, avec toutes ses usines, avec tous ses bâtiments. C'est pas un conservatoire. Le bâtiment, en fait, intègre le conservatoire, mais il a une vocation, en fait, un peu multiple. Nous, aujourd'hui, on est les premiers, on va dire, à être en activité dans ce bâtiment. Et on est très contents d'y être depuis le 20 avril.
0: Ok, et eh ben on va commencer un petit peu à faire un peu le tour. Donc là, pour l'instant, on est dehors.
1: C'est ça. En fait, le bâtiment, si tu vois, dehors, donc là, le parvis, c'est un projet communal qui a été entièrement refait par la commune d'Annonay, avec un nouveau système de stationnement, une végétalisation, un esprit un peu zen, qui veut identifier, on va dire, cette remodernisation du quartier.

0: ici, en fait, on a ce qu'on appelle la terrasse, qui est un autre accès du bâtiment, puisqu'en fait, dans le bâtiment, on a deux établissements recevant du public, comme je le disais. On a la partie conservatoire, dédiée à l'enseignement artistique, et on a une partie, en fait, ouverte à un public qui n'est pas forcément un public du conservatoire, avec de la mise à disposition ou des locations, d'une salle multifonctionnelle qu'on appelle l'amphi, on ira la visiter tout à l'heure, et également de studios de répétition ou d'enregistrement.
1: Ok, donc on peut venir louer une salle et dire j'aimerais bien enregistrer quelque chose.
0: Répéter, travailler mon instrument. Ça, je pense que quand on visitera, on en reparlera. Là, on passe sous le kiosque. Et là, donc, c'est l'entrée principale du conservatoire. Donc, on voit ces grands châssis, ces grandes baies vitrées. C'est un des fils conducteurs de l'architecte. Et également, on était soumis aux contraintes des bâtiments de France. Le bâtiment est protégé, enfin, est remarquable. Donc, c'était aussi de garder l'esthétique du bâtiment, parce qu'il a, il a son charme, avec ses poutres en béton et donc ces grandes ouvertures qu'on va voir. Il y a énormément de fenêtres.
1: Oui, j'ai pu le remarquer en faisant un petit tour, et c'est beaucoup vitré. En fait, c'est vrai que quand on rentre, on voit d'abord le bois, je trouve.
0: Oui.
1: Et après, on voit toute cette armature en béton qui vient sublimer un peu ce côté très boisé.
0: C'est ça.
1: Et beaucoup de vitres aussi. Ça fait très aéré.
0: Comme on le voit là dans l'accueil, bon, déjà, c'est pour avoir des puits de lumière, mais aussi pour être accueillant, sans être un aquarium, mais sans être non plus une boîte fermée. Avoir voilà, cette lumière, cette vue sur cette entrée à la fois majestueuse et un petit peu cosy, quoi. Parce qu'effectivement, comme tu le dis, donc le choix de l'architecte, là ça se voit, c'est de garder, on va dire, toute l'ossature du bâtiment, ce que j'appelle moi le squelette, en béton, qui a juste été sablé, donc il est dans son jus, mais rénové, hein, avec ces marques du passé qui donnent aussi son charme. Et puis donc le choix de l'architecte et des élus, c'était d'y associer un côté naturel, chaleureux, et donc l'intégralité du bâtiment est habillée de bois. Alors ça peut être du bois décoratif, comme ça peut être du bois avec des propriétés de traitement phonique et acoustique.
1: Oui, parce que ça, on le verra en déambulant. Dans les couloirs, on n'entend rien de ce qui se passe à l'intérieur des salles. Et inversement, je suppose. Mais c'est assez impressionnant.
0: Ça dépend. Ça dépend. Justement, il y a plein de petites subtilités. Ça dépend des pratiques, mais on pourra en reparler en déambulant. Donc voilà, cette entrée, nous, on l'appelle là le hall, avec l'architecte aussi avec lequel on a travaillé, donc avait proposé de mettre des sortes de petits gradinages pour rappeler aussi le côté artistique, culturel. Donc, c'est-à-dire que là, il est occupé par des parents actuellement en mode attente-détente autour d'un café. Mais on pourrait aussi imaginer, et on va le faire très prochainement, mettre des musiciens sur le gradin ou mettre des musiciens ici dans le hall et avoir un public sur le gradinage. Voilà, c'est quelque chose qu'on a voulu d'accueillant, mais aussi tout de suite qu'à ce petit clin d'œil aux pratiques artistiques et culturelles. Donc quand on rentre dans ce hall, en fait, on a une sorte de tisanerie, donc on peut consommer des boissons chaudes sur les zones d'attente. On a voulu aussi tout de suite associer une communication numérique pour éviter l'affichage sauvage et faire aussi des économies et écologiques de papier, quoi, en fait. Voilà, donc on essaye vraiment d'être dans une communication la plus numérique possible. Et donc on a imaginé, et ça c'était aussi un travail qu'on avait porté en amont avec les familles, de la nécessité aussi d'avoir des espaces d'attente pour les enfants, les parents, en fin de journée, pouvoir prendre un goûter, faire ses devoirs entre deux cours. On voit aussi que on pouvait pas, en fait, sur Malval, le bâtiment ne le permettait pas, que les parents restent sur les temps des cours. Et on voit qu'il y a des parents qui commencent à rester, qui prennent un bouquin, qui corrigent des copies pour des enseignants, qui viennent avec un ordinateur, qui répondent à leurs mails. On voit les parents qui se rencontrent. Ça crée aussi vraiment des échanges. Et on le voit de plus en plus, là, depuis un mois et demi maintenant, aussi sur des organisations de covoiturage. Les parents se croisent enfin. Voilà. Ouais. Alors, ce qui existe, parce que nous, il ne faut quand même pas oublier qu'on est un conservatoire intercommunal. Donc, on a les sites d'enseignement à Limony, qui est un ERP aussi placé sous la direction de l'agglomération, et les salles communales de Vernosque et de Vanosque. Et là, les écoles sont un peu plus petites, donc les parents se croisent un peu plus facilement, mais il y a aussi des places de stationnement, plus volumineuses.
1: Ouais.
0: Donc on a souvent du dépôt d'enfants, l'enfant va à son cours ou l'adulte, et puis après ils repartent. Voilà. Mm. Ici, on a vraiment voulu penser le bâtiment comme aussi un lieu de vie. Alors sans dire un tiers-lieu, parce qu'aujourd'hui ça incarne plein de choses les tiers-lieux, mais en fait tous ces espaces d'attente aussi vont être pensés pour faire autre chose dans le bâtiment en journée, autre chose que l'enseignement musical.
1: Ouais, c'est vraiment un lieu où on accompagne son enfant et on peut facilement l'attendre en faisant autre chose dans un lieu qui est dédié aussi pour ça, quoi.
0: Tout à fait. Donc là, toi, il y a les zones d'attente. Si on arrive après qu'on dépasse ce hall, on a une première zone d'attente qui va être aussi dédiée à une zone d'exposition. L'idée, c'est aussi que le bâtiment puisse accueillir des photographes, des plasticiens,

0: Là, tu vois, en fait, on va pouvoir donc mettre des zones d'exposition. Donc, on a déjà des associations, des artistes qui sont venus visiter les espaces pour pouvoir s'y projeter, parce que l'idée qu'on a au niveau de la direction des affaires culturelles de l'agglomération, c'est qu'il y a une vraie vitalité d'artistes sur le territoire et que ben voilà, il y a quelques lieux d'exposition. Je pense à la Magma, je pense à la Galerie Camarade, le Moustache et Dentelle, il y a le GAC aussi, et il y a aussi d'autres artistes en dehors du centre d'Annonay, et que ben, ça soit aussi un lieu où les artistes prennent position, puissent aussi créer dans les espaces, soit sous le kiosque, soit en intérieur, et puissent diffuser leur travail, promouvoir leur travail. Et si on le peut, on essaiera toujours aussi de penser à une connexion avec la musique.
1: Ouais.
0: Voilà, pour faire des ponts entre justement les arts plastiques, la photographie et la musique. Autour d'un auteur, autour d'un pays, autour d'un thème. Mais que voilà, on crée des ponts, qu'on puisse mettre en musique des vernissages, qu'on puisse ouvrir par un concert justement une exposition. Enfin, on commence à travailler à ça et ça va commencer dès cet été. Puisqu'on avait parlé d'un parcours jazz autour de Steve Coleman avec Reggie Washington et d'autres projets, où on aura une première exposition là qui va être donc affichée autour de Steve Coleman. On en aura une autre à partir après des Journées européennes du patrimoine autour du bâtiment. Après, on va aussi être associé au bicentenaire de la photographie. Enfin, voilà, on a déjà un calendrier d'occupation qui commence à bien se charger.
1: Ouais, le but aussi, c'est de pouvoir allier ces différentes pratiques et que ce ne soit pas juste la musique.
0: Exactement.
1: Qu'on puisse allier un peu les deux. Ouais.
0: Exactement. Donc voilà, on a une zone d'exposition qui sera dédiée ici, une autre juste en face, pour avoir justement, on va dire, un rayon dans lequel justement les gens pourront découvrir les travaux des artistes.

Si on reprend un peu la déambulation, encore des espaces de gradinage face aux futures expositions. On a voulu aussi penser ce côté un petit peu cosy parce que le bâtiment, en fait, il a quand même des lignes très droites. Et on a choisi de mettre un mobilier plutôt généreux, plutôt un peu rondouillet, tu vois, avec des qui viennent un peu casser justement un peu ces angles pour donner ce côté un petit peu chaleureux et accueillant. Et les gens apparemment sont assez satisfaits. Volontairement aussi, tu vois, l'ascenseur est monte-charge. Alors, ascenseur pour des questions de personnes à mobilité réduite, bien évidemment, personnes âgées, mais aussi monte-charge, parce que l'idée, c'est de pouvoir transporter d'étage en étage jusqu'au sous-sol les instruments les plus volumineux, les grosses timbales, les marimbas 5 octaves. On a fait le choix aussi de le cacher, que ce soit pas tout de suite dans l'entrée, que ce côté aluminium viennent pas impacter, marquer cette entrée. Donc c'est volontairement, c'est pas caché, mais tu vois, il y a une orientation qui a été pensée pour vraiment laisser se conférer cet esprit bois, béton, généreux, chaleureux, dès l'entrée.

les bâtiments de France, que ce soit au niveau de la forme, qui respecte l'origine du bâtiment, les épaisseurs des rails, donc aussi la couleur. Et donc ça, on a ça à peu près dans toutes les pièces, donc qui sont très lumineuses. Mais en fait, on a voulu aussi remettre de la lumière au cœur du bâtiment en mettant ces châssis fixes aussi, qui sont très généreux. Et aussi pour rester dans une pédagogie toujours active. Voilà, on voit ce qui se passe dans la salle. Alors au début, ça a peut-être perturbé quelques enseignants et quelques musiciens qui n'avaient pas l'habitude, mais finalement, tout le monde a pris une habitude, c'est naturel. C'est-à-dire qu'on voit ce qui se passe, on voit ce qui se passe dehors, ça donne une sorte de proximité aussi, on va dire qu'on n'avait pas jusqu'à présent, entre l'apprenant, l'enseignant, l'usager, et on voit que le bâtiment est en activité, en fait. Et ça, c'est assez apprécié, ces espaces lumineux.

0: puis là, on commence à avoir des zones. Donc on en parlait tout à l'heure. Effectivement, t'as remarqué quand t'as fait la petite visite avant qu'on se rencontre, que y avait des équipements dédiés en fonction de zone, en fonction de salle. Et en fait, ça répond à la volonté qu'on avait d'identifier, on va dire, des salles à des types de pratiques pour éviter d'avoir, comme on pouvait avoir dans les vieilles écoles de musique, du matériel partagé qui part d'une salle à l'autre, qu'on ne retrouve pas. Qui, voilà. Donc de vraiment spécialiser des salles en fonction de certains types de pratiques. Et ici, dans ce rez-de-chaussée, effectivement, alors pour des questions de manutention, de logistique, mais aussi d'accès, on va dire, pratique, on a identifié en fait une salle, par exemple, dédiée, comme on le voit, aux musiques actuelles, avec des guitares, des basses électriques, des batteries, des amplis, des solos, à côté d'une salle dédiée aux musiques électroniques, la musique assistée par ordinateur, parce qu'en fait, on a du matériel qui cohabite.
1: Ouais.
0: Les câbles, les jacks, les XLR, les micros. Donc, ça nous paraissait intéressant de mettre ces deux salles en pratique à côté. Et souvent aussi, les enseignants sont les mêmes. Donc, ça évite d'aller d'un étage à l'autre. Et aussi, d'être connecté à la deuxième partie qu'on verra en fin de visite, où il y a les studios de répète.
1: OK.
0: Et une petite salle de concert. Donc, comme ça, le matériel, il est à portée de...
1: Il ne bouge pas trop loin. Ça évite de monter deux étages pour redescendre.
0: Exactement. Et quand tu rentres dans une pièce, alors bâtiment moderne, hein, tout est électronique.
1: Mmh. Les serrures, tout.
0: Les serrures, les entrées, tout est automatisé sur les entrées publiques. Et, ça nous permet déjà de sécuriser énormément les espaces.
1: Mmh.
0: Et ça nous permet aussi d'avoir ce qu'on appelle un organigramme des clés un peu moins fastidieux. On voit bien qu'aujourd'hui, avec un badge, c'est quand même plus pratique que...
1: Que 15 trousseaux de clés.
0: Exactement. Donc toi, dès qu'on rentre dans cette pièce, on entend qu'il y a une résonance, une acoustique, on va dire, tout de suite particulière.
1: Ah oui, totalement différente. On le sent vraiment en passant la porte. Quoi.
0: Voilà. Donc en fait, le travail du génie acoustique a été aussi bien sur les vitres côté Cance pour atténuer le bruit
1: de l'eau.
0: Que au niveau du châssis fixe qui est côté couloir,
1: mmh.
0: que le traitement du plafond, où là on voit qu'il y a un matériau spécifique avec de la mousse, donc il vient absorber la diffusion sonore pour pas aussi aller embêter l'étage,
1: mmh.
0: et puis aussi un gros travail qui a été fait sur le sol,
1: okay.
0: et enfin sur les murs. On voit, voilà, et là au fond de la pièce, on voit qu'il y a un mur en tissu. Donc c'est un tissu phonique qui vient en fait traiter, mater le son pour pas embêter le voisinage, la salle d'à côté, mais aussi avec des propriétés pour couper des résonances, pour couper des réverbérations qui pourraient être désagréables dans le cadre d'une pratique. Pour info, on a dans le bâtiment 6 traitements acoustiques différents.
1: Ok. Par rapport aux salles et
0: par
1: la pratique qu'il y a dedans.
0: Exactement. 6 traitements différents. Alors le gros du travail, c'est surtout sur le sol et après sur les vitres.
1: Ok.
0: Voilà. Donc ici, par exemple, dans une salle de musique actuelle,

0: je mets une guitare électrique, je mets un hautbois, je mets une trompette, ça sera confort pour tout le monde, pas de souci. Par contre, si je vais dans la pièce qu'on vient de dépasser, là où il y avait les cours de guitare acoustique, si je mets une guitare électrique là-bas,
1: Ouais, ça sera
0: le traitement
1: pareil.
0: N'est pas le même. Donc pour le voisin et pour le corridor, en fait, eh ben, le traitement sera moins avantageux. Quoi. Voilà. Aussi, ça a été pensé comme ce travail acoustique a été pensé aussi pour faire vivre le bâtiment. C'est-à-dire que quand je déambule, effectivement, on n'entend pas trop ce qui se passe, mais on l'entend quand même.
1: Ok.
0: L'idée, c'était de ne pas créer un bâtiment entièrement hermétique. C'est-à-dire que quand il y a des cours, il faut qu'on entende ce qui se passe et ça donne de la vie au bâtiment.
1: Ouais.
0: Par contre, effectivement, nous, si on se met de l'autre côté de la porte et de la vitre et qu'on parle, là, on l'a vu par exemple sur des visites techniques ou de services de l'agglomération, il y avait des cours, on parlait normalement à côté, le prof et l'élève n'entendaient pas ce qui se passait.
1: Ouais.
0: Ici.
1: Donc ça permet de vraiment pouvoir être quand même en termes de son dans sa bulle. Et que l'extérieur ne gêne pas, par contre, l'extérieur peut profiter de ce qu'on fait aussi. Quoi.
0: Exactement. Voilà sur le travail phonique, qui est quand même bon, qui est un sujet sérieux, puisqu'on est un conservatoire de musique, et qu'il ne fallait pas, il fallait pas être, on va dire, léger sur le sujet, parce que voilà, ça a plein d'enjeux. Si demain, le conservatoire, avec des malfaçons phoniques ou des mauvaises orientations, bah, ça peut être en fait un problème sur 50 ans et après ça va beaucoup plus coûter, on va dire, de reprendre les salles. Donc vraiment on a porté une attention très particulière à ça et j'étais bien heureux d'accompagner l'architecte et la collectivité sur ces sujets-là parce que c'est plus ma partie que la partie maçonnerie, boiserie et autres. Et c'était vraiment très intéressant. Comme on est dans une pièce aussi là actuellement, j'en profite sur aussi les conditions de travail et d'apprentissage. Conditions de travail pour le personnel de l'agglo et d'apprentissage pour les élèves. Dans un souci aussi d'économie et de résilience énergétique, on a passé tout le bâtiment en LED, l'électricité. On a rajouté aussi différentes temporisations au niveau chauffage.
1: Ouais.
0: Alors tu vois, au niveau électrique, par exemple, premier point, on a des ouvertures... Tu vois, qui ne sont pas agressives.
1: Oui, ouais, ouais. On le voit.
0: On a des tempos, tu vois, qui viennent. La lumière infuse ou s'arrête, tu vois, calmement. Donc, on ne rentre pas tout de suite dans une pièce avec cette agressivité, ces halos lumineux qui pourraient nous éblouir. Donc, ça, c'est aussi une volonté de rentrer dans un espace un peu zen, un peu cosy. Et en fonction aussi de la luminosité et de l'ambiance de travail dans laquelle on veut être, on a rajouté. Toi, des variateurs qui nous permettent de travailler ou d'apprendre dans les conditions qu'on recherche, en fait.
1: Ok, alors là, les gens ne le voient pas, mais en fait, la lumière, quand on l'allume, déjà, elle vient doucement arriver. Elle ne fait pas comme un flash qu'on peut voir assez souvent. Et grâce à l'interrupteur, on peut atténuer ou accentuer la lumière qui arrive pour avoir les conditions qu'on veut et ne pas forcément être en plein jour, avoir une lumière très forte sur soi, mais avoir un peu côté tamisé... Et du coup zen, ça rejoint un peu le
0: côté
1: zen.
0: C'est ça, exactement. Et puis après, sur le côté énergétique, alors plutôt donc gestion des températures, parce que c'est quand même un gros bâtiment et qui n'a pas été chauffé pendant plusieurs décennies. Donc l'idée, c'est aussi de voir comment il va vivre en hiver et en été. Il y a un système, donc c'est des grosses packs, on va dire, des pompes à chaleur qui ont été installées, qui permettent de réguler à température, donc à 19 degrés, le bâtiment quand il y a besoin de le chauffer et en fait il a été pensé, alors c'est pas une clim parce qu'on peut avoir chacun son avis sur la clim, mais on a évité parce que c'était le projet initial de mettre des brasseurs d'air au plafond parce que je trouvais qu'esthétiquement ça allait pas être très fameux et puis on aurait cassé un petit peu ce côté brut ces outils-là au plafond. Et en fait, les nouvelles générations de PAC permettent d'insuffler de l'air froid quand il fait trop chaud ou de l'air chaud quand il fait trop froid. Et c'est pas vraiment une clim.
1: Ouais.
0: En fait, voilà. C'est-à-dire qu'on prend de l'air chaud, on le transforme en air froid et inversement. Et donc, on a un système aussi de temporisation qui permet à un élève ou un enseignant, ce qu'on appelle un push, un bouton poussoir. Ben là, j'ai un peu trop chaud. Je sais que il fait 26 degrés. Hop, j'appuie sur le bouton et je baisse la température de 2 à 3 degrés.
1: Okay.
0: pour être dans des conditions d'apprentissage ou de travail plus confort. Et inversement, l'hiver, je peux rajouter du chaud. Donc, c'est-à-dire que pour faire aussi des économies d'énergie, l'idée, c'est de pas avoir des tempos, enfin des régulations,
1: constantes,
0: qui vont créer des surcoûts d'énergie, mais c'est plutôt d'être sur un travail énergétique raisonné où on responsabilise les usagers en fait, et nous on respecte la loi énergie au plus près, et on va voir dans le temps comment le bâtiment va vivre avec ses outils énergétiques. Voilà, on poursuit ?
1: Ouais, carrément. Même dans le couloir, on peut le voir, la lumière, elle arrive progressivement. C'est vrai que ça m'a frappé quand je suis arrivé, de quand ça s'allume, c'est vraiment doux. Et c'est pas... Il y a quelqu'un, paf, ça s'éclaire d'un coup.

0: particulière. On parlait de sols avec des spécificités. Et celle-ci, elle a aussi une histoire dans le projet initial, quand j'ai pris mon poste, et que le projet initial du bâtiment était réalisé, cette salle, ça devait être la salle des percussions. Et sachant qu'on avait les salles d'orchestre qui étaient prévues à l'étage.
1: Ok.
0: Et moi, je trouvais, avec la direction, que ça n'avait pas de sens d'avoir des percussions en rez-de-chaussée et d'avoir les orchestres là-haut, sachant que souvent, c'est des instruments qui peuvent être partagés. Et qu'en termes on parlait tout à l'heure de logistique, de manutention, c'était un peu compliqué à gérer.
1: Tout monter, c'est compliqué, quoi.
0: Voilà. Et aussi, entre-temps, nous, sur l'écriture du projet d'établissement et le règlement des études, on a mis en place un dispositif musique et handicap, qui s'appelle Musicap. Et les salles, on va dire, n'avaient pas été imaginées, puisque ce dispositif n'existait pas, n'avait pas été pensé en 2023-2024. Et comme on accueille des personnes souffrant de certaines formes de handicap, on ne se voyait pas de les mettre à l'étage, soit de prendre les escaliers, soit de prendre l'ascenseur. Et donc, en fait, on a repensé l'usage des salles en fonction, justement, des besoins pédagogiques de nouvel établissement. Et ici, en fait, on a une salle assez volumineuse qui fait 48 mètres carrés, dans lequel, en fait, c'est vraiment la pratique pour les tout-petits qui est privilégiée. Donc ici, nous, à l'année, on a des cours pour les 5-6 ans, ce qu'on appelle le parcours initiation, l'éveil musical, la découverte, mais aussi tous les cours Musicap, qui accueille des gens avec des formes de handicap. Et donc, on a des espaces suffisamment grands pour être sur la musique, le corporel. On a, alors ça peut rappeler un peu les écoles, mais du mobilier très adapté aussi à hauteur de bras, des petites chaises, tout en polycarbonate. Et donc, on a aussi identifié ce lieu qui centralise les petites percussions et des nouveaux, des nouveaux instruments dédiés à ces pratiques. On voit comme des petits handpans, ce qu'on appelle des happy drums. On a des bols tibétains aussi pour être dans d'autres types de pratiques ici, parce que comme on l'entend, cette salle est encore différente de la salle des musiques amplifiées.
1: C'est pas du tout la même.
0: Il n'y a pas du tout la même acoustique,
1: ouais.
0: Voilà. Et on voulait aussi, parce qu'il y a certaines formes de handicap, et notamment sur les problèmes de sensibilité, en fait, quand on casse le son, l'idée c'était d'être dans une pièce la plus, absorbante possible, avec le moins de réverbération, pour être justement dans une découverte, une exploration sonore la plus neutre possible, pour éviter aussi de pouvoir générer des troubles chez certains usagers. Et donc on a mis ici, les auditeurs le voient pas, ces fameuses structures sonores bâchettes, qui est un instrumentarium qu'on a investi il y a plus d'un an maintenant, quand on a mis en place le dispositif Musicap, qu'on avait présenté aussi sur votre antenne, et qui, on le voit, voilà, c'est tout de suite ça imprègne quelque chose dans cette pièce. Il y a un décorum, c'est très art déco des années 70-80, et donc là on peut s'ouvrir à d'autres types de pratiques. Alors oui, on est dans l'inclusion, donc avec des personnes pouvant souffrir de handicap, avec des petites 5-6 ans, mais on a commencé à mettre en place, on l'a fait depuis qu'on a ouvert le bâtiment ici, un dispositif pour les 0-3 ans et plus. Donc on a des séances avec des mamans, des petits, des grands-parents, et donc on apprend à gratter. À frapper. Donc on est entre, tu vois, la découverte du son, donc on appelle ça l'exploration sonore, qui est adaptée à tous. On gratte, on frotte, on caresse, on utilise des outils, on se dispose dans la pièce, on fait des parcours. Et après, on est dans quelque chose de collectif et de créatif.
1: Ouais, c'est assez impressionnant. Alors, pour décrire un peu à quoi ressemblent les instruments, ça ressemble un petit peu à des cônes sur lesquels il y a des structures métalliques qui sont fixées, qui font différents bruits. Ça, on aurait presque dit que c'est fait main. C'est justement fait à la main.
0: C'est fait main, c'est fait sur mesure, c'est artisanal. C'est tout fait main.
1: C'est assez impressionnant de voir ces outils. C'est vrai qu'il y a un côté assez intéressant de forme assez originale et de voir que ça peut faire des sonorités tellement différentes. Et je me dis que ouais, un enfant qui voit ça, il a envie de toucher. Et du coup, le fait de faire du bruit, ça doit être assez intéressant.
0: Les frères Bachet étaient des concepteurs qui créaient des œuvres monumentales. Et ils ont voulu faire rentrer la culture chez tout le monde, à la portée de tous. Et donc, ils sont carrément passés du tout au tout en disant, bah, d'œuvres monumentales, on va faire des œuvres adaptées au sol qui peuvent se surélever. Et l'idée, c'était de faire rentrer vraiment la culture partout. Et leur mot d'ordre, et on ne l'a pas encore affiché, c'est interdiction de ne pas toucher.

0: Donc le premier étage, les salles ont donc d'autres orientations, d'autres, comment dire, qui répondent à d'autres besoins pédagogiques. On a toujours des espaces d'attente, faire les devoirs, prendre son goûter. On a toujours ces grandes baies. Et là, on a des salles qui sont un peu plus grandes que les autres, parce qu'on a des instruments plus volumineux. Voilà, par exemple le piano, ici.
1: Ouais.
0: Parce qu'on en a deux. Et puis, on n'a pas de table, on n'a pas de chaise. On n'est pas à l'école. On essaie vraiment d'être dans la pédagogie la plus active possible. Donc là, on est sur des pédagogies aussi actives, donc ce qu'on appelle les cours tempo.
1: Okay.
0: C'est le temps d'apprentissage de la musique par l'orchestre, c'est-à-dire que c'est ce qu'on appelait avant le solfège ou la formation musicale. Mais en fait, on est avec son instrument et on apprend les notions théoriques autour d'un petit orchestre. Donc il faut des salles, pouvant en réunir 15 à 20 élèves. En symétrie, tu vois, on parlait tout à l'heure un peu de la logique qu'on voulait donner aux salles. Salle de piano, comme ça, les profs peuvent travailler ensemble, les élèves n'ont pas aussi trop à se déplacer, sont en face aussi d'autres grandes salles de cours de FM dans lesquelles ils peuvent venir aussi prendre des cours et travailler en petits groupes. Et puis là, on le voit, voilà, on a le numérique, on parlait tout à l'heure du numérique dans les espaces, donc on a des tableaux blancs interactifs qui nous permettent aussi d'être sur des partitions numériques, sur des projections, ça évite de mettre des vidéos projecteurs.
1: Ouais.
0: Tout est intégré, en fait. Et c'est tactile. Donc l'enfant, c'est aussi ludique.
1: Ouais,
0: il va écrire sa note sur l'écran, et voilà.
1: Donc là, pareil, on est sur du cours. Anciennement du solfège, tu appelles ça comment
0: Nous, on appelle ça les cours tempo.
1: Cours tempo.
0: Mais en fait, c'est une formation musicale instrumentée, orchestrée. Où on a plusieurs élèves réunis. Voilà, par exemple, on a deux enseignants, parce qu'il y en a un qui est plutôt sur la partie orchestrale, l'autre qui est plutôt sur la partie théorique, et qui peut venir aussi compléter. Toi, là, on a deux guitaristes, on a le prof de guitare, donc il vient aussi adapter, on va dire, les notions nécessaires à son instrument.
1: Ok. Là, ça permet aussi, les profs peuvent bouger un petit peu aussi.
0: Exactement. En symétrie au rez-de-chaussée, les mêmes espaces d'attente. Toutes les salles de cours, alors ça c'était aussi un sacré challenge pour l'architecte. Les salles de cours au minimum, la plus petite en bas, elle doit faire 15 mètres carrés. Parce qu'en fait, on a restructuré le pôle administratif, donc on a fait un bureau dans une salle de cours. Mais la salle de cours, on va dire, basique de ce nouveau conservatoire ici, c'est 25 mètres carrés.
1: Ok.
0: Toutes. Au minimum, sauf toi, en fonction...
1: Oui, il y en a qui...
0: Mais en fait, on remarque, et c'est pour ça que c'était un challenge pour l'archi, parce qu'il a fait des boîtes dans la boîte.
1: Oui, ouais.
0: Mais en fait, chaque 25 mètres carrés est différent. Chaque salle, en fait, est différente.
1: Ok.
0: Ouais, que ce soit en profondeur, que ce soit en largeur. Donc finalement, il n'y a pas aussi ce côté copier-coller, toi, des salles. Elles ont toutes leur... même si elles ont un décorum identique... autour du bois, autour des matériaux phoniques, autour des couleurs, autour des équipements, les tours de son, le mobilier. Mais elles ont toutes une identité différente.
1: Ouais, c'est le travail de l'architecte, c'était aussi un peu c'est un peu un travail de Lego de mettre des briques dans une... Il avait une boîte, il devait mettre ses briques dans l'endroit.
0: Ouais, c'est ça. Donc tu vois, là, on va passer sur deux autres salles, 25 mètres carrés. Elles n'ont pas... elles ont pas la même identité.
1: Et t'as raison, on l'entend un peu, c'est vrai que j'ai pas fait gaffe quand je t'ai passé. On entend quand même l'instrument de l'extérieur.
0: Oui.
1: Donc c'est assez intéressant.
0: Là, c'était l'effet traversière, tu vois, on les entend un petit peu. Ça fait vivre, en fait, le bâtiment. Et d'ailleurs, quand le bâtiment n'est pas en activité d'enseignement musical, tu peux remarquer des petits haut-parleurs, là, très discrets.
1: Alors, ah oui,
0: t'as une sorte de blanc sur blanc.
1: Ouais.
0: Alors déjà, ça nous permet de pouvoir diffuser des messages d'alerte, en cas de besoin. Mais surtout, on diffuse de la musique, nous, le matin.
1: Ok, trop bien.
0: On diffuse de la musique, c'est-à-dire on met en musique le bâtiment, pas fort.
1: Oui.
0: On met de la musique classique, on met du jazz, on met des musiques de films pour que le bâtiment.
1: Ils vivent quand même.
0: Et parfois, on avait oublié de couper la musique. Il y avait des cours, mais ils n'entendaient pas.
1: Oui, c'est l'avantage aussi, c'est qu'on n'entend pas.
0: Exactement. Donc là, toi, par exemple, on a des violons, on les entend pas du tout parce que. Phoniquement, c'est un peu moins puissant.
1: Mmh.
0: Là, on parle, j'ai l'impression qu'on fait du air discours.
1: Oui, mais en réalité.
0: Ils n'entendent pas, donc on les perturbe pas.
1: On les entend un tout petit peu, mais c'est assez léger.
0: Bonjour.
1: Bonjour. Mais c'est assez bien, du coup, ça va être de découvrir un petit peu aussi les instruments qu'il peut y avoir.
0: C'est ça. C'est ça. Et même pour des gens qui découvrent, parce que comme l'idée c'est que le bâtiment soit ouvert au public de 9h à 19h30, c'est-à-dire qu'on a des gens qui viennent et qui ne sont pas forcément élèves du conservatoire ou parents d'élèves, qui peuvent venir visiter le bâtiment ou qui peuvent venir prendre un café, se poser. Et oui, effectivement, la dernière fois, il y a quelqu'un qui me dit, pour la première fois, j'ai découvert ce que c'était qu'un corps. Voilà, il se promenait, il me dit, mais c'est quoi cet instrument? Il a découvert l'instrument, le cuivre qu'on appelle le corps. Donc si ça peut susciter aussi un peu la curiosité, c'est chouette, quoi. Et là, dans cette partie donc, de la fin du premier étage, on a des salles encore plus grandes. Elles ont aussi leur identité. C'est ce qu'on appelle les salles d'orchestre. Alors on peut avoir des cours on va dire, à plus petit format dedans, mais qui ont été pensés voilà, pour des formats de on va dire 35 à 60 musiciens réunis.
1: Ok, ah oui, quand même.
0: Avec la même esthétique. Ici, on a juste des rideaux pour éviter, bah, éventuellement, quand parce qu'on a des salles qui peuvent être mises à disposition à des associations musicales partenaires. Parfois, ils veulent répéter, on va dire, sans forcément être vus, et donc ils tirent les rideaux. Et donc, tu vois, là, on a une implantation un peu différente des autres. On a beaucoup de percussions.
1: Ouais.
0: Parce que les pratiques d'orchestre, on a ce qu'on appelle des praticables, qui permettent d'avoir, on va
1: dire,
0: d'être surélevé et que le chef d'orchestre ait une vue un peu plus facile. Et bah, on a un volume ici plus important, pouvant accueillir une quarantaine de musiciens.
1: Donc en face, la salle est plus grande que celle-là.
0: Ouais.
1: Ok.
0: Alors là, l'idée de les mettre aussi face à face, c'est de créer aussi des synergies entre les assos et les orchestres qui répètent.
1: Oui, ça permet de se croiser.
0: Les musiciens se rencontrent, croisent, boire un café. À la fin d'une répète, ils peuvent boire un verre ensemble. Parce qu'on a cet espace aussi, toi, d'attente. Ils peuvent s'asseoir, discuter, échanger. Pourquoi pas aussi imaginer des répertoires en commun, des concerts en commun. Bah, c'est créer aussi des rencontres.

0: Et donc, ce n'est pas fini.
1: Non, parce qu'il y a encore un étage.
0: Il y a encore un étage.
1: Et cet étage-là, c'est celui qui est plus voué, du coup, si je me rappelle bien, à être utilisé par d'autres personnes.
0: Exactement. Et là, tu vas découvrir un grand plateau nu.
1: Ok.
0: Là, on a 970 mètres carrés.
1: Qui sont prêts à être utilisés.
0: C'est ça. Il faut mettre des cloisons, il faut mettre un sol, il faut mettre ses toilettes, son système de chauffage. Et on voit le potentiel, en fait.
1: Carrément. On sent que... Il y a possibilité de faire, il manque plus que les gens s'imprègnent de l'espace. Et puis,
0: exactement.
1: Et puis même au niveau associatif, il peut y avoir des associations qui peuvent venir s'y installer, etc. C'est même le but de ce que j'ai compris.
0: Oui, en fait l'idée c'est quand même, enfin, je vais pas parler à la place des élus, mais par rapport à la construction du projet, ce que j'ai cru comprendre, c'est de privilégier les secteurs culturels, associatifs ou éducatifs. Pour qu'aussi le bâtiment ait un sens, c'est-à-dire voilà, qu'un conservatoire soit voisin avec une école, une association socio-éducative, ça a du sens, on va dire. Que ce soit autour du handicap, que ce soit autour voilà, de la réinsertion, que ce soit, enfin, y a plein de belles choses à mettre en place. Bon, ici, toi, je verrais bien la danse, du théâtre,
1: carrément.
0: Sans que ce soit le conservatoire, mais
1: oui.
0: Au moins qu'il y ait des proximités au niveau des pratiques artistiques.

0: Maintenant, je vais faire découvrir la partie donc non conservatoire.
1: Ok.
0: Du bâtiment, donc qui peut accueillir du public en autonomie.
2: Donc l'idée, on a commencé à accueillir là des musiciens qui cherchaient des locaux de répète. Donc on leur programme un badge, hein, puisqu'on a dit on est tout électronique. Mm-hmm. Ils nous indiquent les jours et les horaires auxquels ils veulent venir répéter. Et en fait, bah, avec ce badge, ils se présentent dans cette partie-là du conservatoire. Donc ils ne sont pas obligés de rentrer par le conservatoire. Alors souvent quand on est en activité, ils viennent nous dire bonjour, mm-hmm. ils passent par le conservatoire. Mais je pense à un samedi après-midi ou un dimanche. Mm-hmm. Bah nous, on n'est pas là, donc ils ont une entrée en toute autonomie par cette terrasse. Donc l'idée aussi, c'était d'avoir gardé cette sorte de haut vent qui protégeait, on va dire, les activités des services techniques et qui peut, si une association loue la salle, de pouvoir faire un accueil public, une billetterie, un petit bar...
1: Ouais.
2: Donc avec mon badge, je me présente dans cette partie qui donc peut être autonome entièrement. Avec donc, ici nous on a des locaux techniques.
1: Ok, ouais, je vois Régis, Sono.
2: On a, si on veut avoir une action avec de la convivialité ou nécessitant les services d'un traiteur, on a ce qu'on appelle un office.
1: Ouais. Trop bien.
2: Donc, qui a un équipement de base, mais qui permet à n'importe qui de pouvoir porter un projet où il y aura éventuellement de la consommation d'aliments ou de boissons. Mmh. Et là, donc, j'ai réservé mon studio, je me présente avec mes copains et mes copines, mon badge est programmé. Donc, en gros, avec mon badge,
1: ouais, ça donne accès là-bas et ici. C'est pratique. Ouais. Avec une clé où il faudrait deux différentes.
2: Et voilà, on rentre dans un studio de répète.
1: Ok.
2: Qui peut être un studio de travail, qui peut être une salle de cours ponctuelle, mais qui peut être aussi un lieu d'enregistrement. Donc là, on commence à accueillir des groupes amateurs qui cherchaient des locaux de répète. On accueille aussi les groupes... accompagné par la SMAC, avec laquelle on est partenaire sur ce qu'on appelle le dispositif court-circuit.
1: Ouais, dont on a parlé avec la SMAC.
2: Donc ils viennent répéter ici. Donc on a un équipement de base, alors issu des pratiques de ce qu'on appelait les musiques actuelles amplifiées, années 70-80, donc basse, batterie, guitare, clavier, sono, des équipements comme dans les autres salles, entièrement neufs. L'idée, voilà, c'est de donner envie, c'est avec du matériel aussi. Dire de bonne qualité, pour qu'on soit dans une pratique la plus confortable possible et avec les mêmes équipements acoustiques, énergétiques, électriques qu'on a dans les salles de cours.
1: Voilà. Ouais, en fait, là, mis à part la couleur de la salle, en soi, ça ressemble vraiment aux autres salles qu'on peut voir au-dessus.
2: J'ai voulu vraiment identifier, c'était pas simple au début avec l'architecte, mais en disant que des gens de l'extérieur qui ne sont pas forcément conservatoires, ils vont dans un local de répète. Il y a une identité un peu à lui donner. Et pour justement aussi identifier les deux parties du bâtiment, moi je préconisais plutôt justement qu'il y ait des esthétiques, des coloris un peu différents pour se dire « Ah, là je suis ailleurs en fait.
1: Ouais. »
2: Et cette teinte un peu de gris, gris-noir, confère tout de suite ce côté un peu saine. Si je répète.
1: Ça fait un bel espace pour répéter. Puis c'est assez confortable, mine de rien. Il y a du câble au cas où. C'est assez cool.
2: Ouais.
1: On se connaît ce problème de j'ai oublié un câble. J'ai besoin d'un câble en rab, un truc comme ça.
2: Et, tu vois, là, pour éviter aussi d'avoir des câbles qui se perdent ou qui soient mal rangés. En fait, l'architecte a été jusqu'à faire sur mesure en bois des patères.
1: Ok.
2: Pour l'angle, la distance pour pouvoir mettre les jacks, les XLR, les inserts. Et que ça traîne pas, et pour rester dans cet esprit bois qui infuse le bâtiment.

0: Donc ça, c'est le deuxième studio de répète, hein, qui a la même dimension, mais c'est comme les salles de cours.
1: Oui.
0: Largeur, largeur, profondeur n'est pas la même.
2: Ouais, qui n'est pas agencé pareil, du coup.
0: C'est ça. Et en fait, nous, l'idée, c'est de pas...
3: tout de suite équiper basse, batterie, guitare, clavier comme l'autre. Ça dépendra des besoins. On a l'équipement nécessaire. Mais c'est d'être plutôt sur les cultures un peu urbaines, tendance jeune, où là, on va installer un fond vert. On aura la sono, on aura les micros. Et si des jeunes veulent venir travailler la vidéo,
2: okay,
3: faire des clips, de la photo,
2: ouais,
3: ils auront aussi un espace dédié. Et tu vois, là, on voit donc le multipaire qui a été installé. Maintenant, il faut faire un peu de soudure,
2: ouais,
3: pour pouvoir faire après des captations entre une room et une pièce.

0: Et on termine donc cette partie de conservatoire par ce qui s'appelle donc une salle multifonctionnelle. On lui a donné le nom de l'amphi.
1: Okay.
0: Pour l'identifier, parce que salle multifonctionnelle, bon, ça veut dire ce que ça veut dire, mais
1: oui,
0: ça faisait un petit peu salle des fêtes, salle à tout faire. Et voilà, on voulait marquer aussi un peu de notre empreinte l'usage de cette salle qui, voilà, quand tu rentres dans l'amphi, n'est pas entièrement terminée dans son équipement, mais qui se veut un lieu de transmission.
1: Mmh.
0: Mais aussi de diffusion, parce qu'on peut imaginer dans un amphithéâtre. Alors, on n'a pas la profondeur, on n'a pas l'amphithéâtre en pierre,
1: oui.
0: Romain. Mais en fait, l'idée, voilà, pas oublier la transmission, la diffusion, la connaissance. Et ça nous paraissait intéressant de l'identifier comme l'amphi, parce que comme tu le vois, donc on a des systèmes son qui permettent une utilisation en toute autonomie pour une rencontre, une conférence, une réunion politique, un micro, enfin voilà, donc en usage vraiment très simple. Et derrière, on voit qu'il y a un deuxième équipement, donc plutôt sur de la Sono Pro, qui nous permet de diffuser des concerts amplifiés.
1: Mm-hmm.
0: Et tu remarques aussi peut-être un vidéoprojecteur qui nous permet de pouvoir diffuser. Alors ça peut être des films si on veut travailler la musique à l'image, qui peut être accueillir des films si on travaille avec le festival du premier film, des conférences qui veulent projeter, des AG d'associations partenaires. Voilà, donc voilà l'usage. Toi, il manque le pendrillon au fond, il manque les lumières aussi LED, puisqu'il y aura un petit plan de feu. Et cette salle va être amenée, elle est déjà pas mal utilisée.
1: Ouais, carrément.
0: Mais voilà, on attend que la fin, on va dire, des gros travaux pour l'aménager en fonction de nos besoins. Il y a deux, trois petites choses à reprendre. Et après, toi, dès qu'on aura le pendrillon, les lumières hautes, ça lui donnera tout de suite aussi, sans dire le mot salle de spectacle, mais tout de suite une autre image. Mais elle est déjà bien fonctionnelle pour le coup.
2: Il est impossible que votre art ne finisse pas par toucher les amateurs.
3: En attendant, je te nomme assistant chef de chœur.
1: Tu connais la musique. Fabien, merci de cette visite. Et puis,
0: merci aux auditeurs.
1: Puis on se retrouve bientôt sur Radio DC à la rentrée, du coup.
0: Avec plaisir.
1: Pour une petite émission mensuelle, comme on a eu l'habitude de le faire jusqu'à maintenant.
0: C'est ça.
1: À plus.
0: Salut.
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1: Bonjour à tous et bienvenue dans cette nouvelle émission où je vous invite à découvrir le rap d'une autre façon. Alors aujourd'hui, nous allons parler des rappeurs et de leur rapport à leur propre paternité avec toute la poésie de ces artistes de rue. La paternité est très souvent évoquée comme une charge de responsabilité supplémentaire, un changement de vie avec son lot de peur et de stress. La joie d'être père se mêle à la crainte de ne pas être à la hauteur de la venue de l'enfant. Si l'on s'attarde essentiellement sur les besoins matériels de l'enfant, une pression insidieuse commence à avoir l'ascendant sur le bonheur d'être papa. Et oui, notre société nous enseigne que l'enfant ne doit manquer de rien, qu'il faut être un modèle de réussite sociale et professionnelle, qu'il faut assurer la sécurité financière au quotidien, qu'il faut être un pilier, une référence, etc., etc. Autant d'obligations que l'on s'imagine être essentielles, mais qui peut-être éloignent l'homme de son véritable rôle de père. On dirait que la naissance d'un enfant pose l'interdiction de la fatigue, du doute, de l'échec, voire même de la remise en question. Alors qu'un homme qui devient père reste avant tout un homme avec ses vulnérabilités. Beaucoup d'hommes se voient ensevelir sous des heures de travail et la crainte du manque lorsqu'ils endossent la responsabilité d'être père. L'arrivée d'un enfant peut engendrer des contraintes pour atteindre un bonheur matériel et illusoire, et cela peut peser lourd au quotidien. Dans les sons qui vont suivre, les poètes s'écartent de l'approche terre-à-terre de la paternité et évoquent la joie, l'amour, l'émerveillement, la transmission de valeurs, la protection. Le regard que portent certains de ces artistes sur leur rôle de père relève de la féerie, bien loin du calcul des charges et des revenus auxquels beaucoup se confrontent. Les artistes rap sont souvent controversés à l'égard de leurs propos et comportements agressifs ou décalés. Pourtant, leur approche de la paternité révèle une douceur et une poésie qui est souvent ensevelie sous les décombres des contraintes matérielles et financières. On va laisser place à la musique avec des psychiatres de la rime et le titre Inaya.
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0: On vient d'entendre Soprano révéler l'amour passionnel qu'il a pour sa fille. La naissance d'Inaya apparaît comme une renaissance pour l'artiste. Le poème pour Inaya dénote de l'émerveillement. Soprano chante son amour et met en lumière l'apaisement que lui procure l'arrivée de sa fille. À son tour, Scylla rappe pour sa fille. On va écouter Scylla avec Mufasa.
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Silla décrit le devoir de protection d'un père envers son enfant en baptisant un monde féerique pour sa fille. Il apparaît comme le gardien d'un trésor. Euphonique lui aussi rappe la venue de sa fille Lana. Lui qui a pour habitude d'écrire son amour pour le sexe opposé se voit devenir père d'une future femme. On l'écoute, Euphonique Lana.

L'artiste en tant que père enseigne à sa fille ce que l'école ne nous apprend pas. L'amour, la confiance en soi et le respect. Dans une société où les femmes doivent encore se battre pour défendre leurs droits, Euphonique donne à sa fille quelques clés pour s'affirmer en tant qu'être à part entière, toujours dans le respect. À son tour, le rappeur Sake poétise son émerveillement devant sa fille. Il est accompagné du beatmaker Krone. On écoute Sake, Krone, Rayon de soleil.

0: Pas encore, c'est l'émerveillement de l'artiste devant sa fille qui nous est offert. L'amour et l'innocence se présentent comme les moteurs de l'artiste. On dit que le premier amour d'une femme, c'est son père. La naissance d'une petite fille révèle parfois des chevaliers. Ces hommes responsables d'une future femme rappellent la venue au monde d'une princesse. Le stéréotype du rappeur en marge du système laisse place à la figure du bâtisseur de monde fabuleux où se réfugient les princesses. Il apparaît qu'être père d'un garçon se chante avec tout autant de poésie. Les rois protègent les princesses et apprennent à leurs fils à ériger leur propre empire dans le respect de soi et des autres. Les rappeurs Douskawa et Davodka métamorphosent la peur et leurs doutes en une impulsion à être plus responsable. On écoute Douskawa, Davodka, Petit Miroir.
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0: Est-ce que vous avez fait attention à cette phrase de 12 Kawa? Je serai toujours fier de qui tu es, que tu sois dans un char AMX ou sur un char de la Gay Pride. Là où certains parents renient leur enfant, après avoir eu connaissance de leur homosexualité, l'amour inconditionnel de 12 Kawa offre à son fils la liberté d'être qui il est. Dans une société matérialiste, offrir ce qui n'a pas de prix semble être le plus beau cadeau qu'un père puisse faire à son enfant. C'est ce que Davodka s'engage à donner à son fils. La valeur des choses est trop souvent oubliée au profit de leur possession. On se rend compte que même en donnant le meilleur de soi à son enfant, il faut encore le protéger des autres. Et qui sont ces autres? Les autres, c'est les mauvaises paroles, c'est les rumeurs aussi. L'absence physique d'un père peut laisser libre cours aux médisances de l'entourage. Une mère jalouse ou pleine de rancœur, un beau-père qui peine à trouver sa place, les proches de la maman qui dénigrent le père absent, etc., etc. Il y a cette phrase qui dit que les absents ont toujours tort, mais la vérité parvient toujours à arriver et ouvre les yeux de l'enfant sur son père. Au final, peut-être qu'une personne insurgée ou en désaccord avec les codes et les normes de la société est plus à même de donner l'essentiel à son enfant. C'est ce qui m'apparaît dans la poésie de 12 Kawa. Et oui, encore. Je vous laisse écouter 12 Kawa, Milo.
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0: Trenso, Zil Kerguelen, boire un shot pendant que je te réchauffe dans mes bras et t'observe les baleines à bosse qui crachent de l'air autour de toi. 7, les saboyés ceux qui blessent à travers leurs mauvais reux. 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Il y a les uns qui ne font rien à part de mal parler des autres. 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Octavo, laisse ton ego évoluer de façon tendre. 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
1: Douzkawa prodigue ses conseils à son fils d'une façon poétique et nous emmène parcourir le monde à travers des valeurs qui élèvent l'être humain. Encourager son enfant à rester fidèle à soi-même et respecter ses propres idées n'est-il pas l'un des meilleurs conseils qu'un père puisse donner? Il est d'usage d'inciter à la réussite matérielle, les études, le taf, etc., etc. Mais la meilleure des réussites n'est-elle pas de respecter qui l'on est? Quand on ne se trahit pas soi-même, peut-être que l'on réussit l'essentiel. Porter son enfant vers la liberté de penser, l'école ne nous l'apprend pas. Beaucoup de parents ne l'enseignent pas non plus à leurs enfants, alors que développer sa propre capacité à réfléchir me semble être l'une des choses les plus importantes pour qu'une personne s'épanouisse pleinement. L'arrivée d'un enfant provoque en nous tout un imaginaire autour de lui. Nous nous projetons dans son avenir, nous nous transformons en devins, et nous prévoyons sa vie en oubliant que nous n'avons aucune connaissance ni maîtrise du futur. Que se passe-t-il lorsque l'enfant naît avec une particularité que les médecins appellent handicap? Tous les enfants sont différents, mais certains enfants ont besoin d'une attention particulière. Le rappeur Davodka évoque la venue au monde de son fils autiste, les « je t'aime » sans réponse et cette étrange notion de normalité. Je vous pose la question, c'est quoi être normal? Et qu'est-ce qu'un enfant anormal? Nous allons écouter le témoignage de Davodka avec Enfant Bulle.

0: Davodka écrit sur des thèmes sociopolitiques et autobiographiques. Il est engagé auprès de l'association Sur les bancs de l'école, qui est une association à but non lucratif qui propose un soutien aux familles d'enfants avec troubles du spectre autistique. Davodka, dans ce dernier son, effleure la culpabilisation des parents d'enfants nés avec une particularité. Il évoque son combat quotidien pour son fils, les moqueries qu'il faut encaisser, mais on retient surtout l'amour que le rappeur a pour son fils, et cette phrase qui résume beaucoup de choses. Je cite « Vu leur normalité, tu peux te fier de ne pas être comme eux. Notre société fait de la différence un handicap, alors que la différence devrait, je pense, susciter le désir de la connaître et d'apprendre des personnes dont le fonctionnement diverge de la majorité. » Cette émission se termine, je vous remercie pour votre attention, et j'espère que la poésie des artistes que vous venez d'écouter vous a touché. Et pour ceux qui ne connaissent pas le rap, ou qui ont un avis peu ouvert sur les rappeurs, j'espère que ces quelques textes d'artistes connus ou reconnus vous auront donné l'envie d'en découvrir davantage.
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2: Bonjour à toutes et à tous et bienvenue dans les tartines sonores à 7h, 8h et 19h10. Et aujourd'hui, je suis avec Mariette et Thomas qui vont nous parler de la fête du chemin. Bonjour à vous deux.
3: Bonjour.
4: Bonjour.
2: Vous faites partie de l'association La Forêt des Contes à Vaucances.
3: En Vaucances.
2: Et le 3 et 4 octobre, il y aura la fête du chemin avec plusieurs animations. Est-ce que vous pouvez nous parler de l'un de vous deux, nous dire ce qu'il va y avoir ?
4: Eh bien oui, il y aura 4 animations principalement. On va commencer par une balade contée en début d'après-midi qui se déroulera à Vaucances, qui suivra un itinéraire qui a été concocté par nos soins. Et ensuite, on continuera sur un spectacle à 18h, interprété par Léna Pignataro-Vergne, Mariette Vergne et Gilles Turier. Après ça, on aura le plaisir de vous proposer un bal irlandais proposé par le groupe Elven. Et la soirée se terminera. Et le lendemain, Henrik Ferrer nous proposera une balade champignon qui se déroulera dans la forêt et en partie également dans nos locaux à la Maison du Bois.
2: Ok. On va commencer par la balade comptée. Où est-ce qu'on se retrouve ? Pour quel âge c'est ? Comment ça se passe si on veut y participer ?
4: L'accès est libre. Alors, bien sûr, on recommande plutôt de mettre des chaussures confortables, le port d'une gourde, éventuellement des protections solaires selon le temps. Mais également de privilégier le porte-bébé à la poussette. Là, c'est plus pour tout ce qui est pratique. Et ensuite, sans trop dévoiler l'itinéraire exact, on va suivre un parcours qui a été concocté par Henrik, qui est avec nous à la Forêt des Contes, autour de Vaucances, dans les montagnes. Ce sera un parcours parsemé d'histoires, de contes, de moments musicaux. Et je n'en dis pas plus pour pas trop non plus dévoiler.
2: Bien sûr.
4: Et donc oui, c'est tout public en accès libre. Il y aura pour la plupart des animations en fait un paiement au chapeau. Donc le chapeau sera, on va faire vivre le chapeau. Hormis pour, on en parlera après, pour la balade champignon qui sera au tarif de 15 euros par personne.
2: D'accord. D'ailleurs, la Forêt des Contes, je n'ai pas posé la question avant, mais qu'est-ce que c'est ? C'est une association, mais qu'est-ce qu'on y trouve ? Qu'est-ce qu'on y fait en tant que bénévole ou...
3: La Forêt des Contes, elle a 35 ans. Aujourd'hui. Donc, elle a été créée par une équipe, surtout à Ville-Vaucances, qui étaient des passionnés de paroles et amoureux du conte. Elle est sur Ville-Vaucances parce que nous sommes logés par la mairie de Ville-Vaucances, à côté de la salle polyvalente. Nous sommes très bien installés. Et puis, le conte a essayé de donner une identité à toute la vallée de la Vaucance. C'est-à-dire que l'on a travaillé vraiment sur des valeurs très particulières du conte, qui sont générales, mais là, on l'a adapté au milieu rural. Voilà. Mais c'est vrai que la culture, on la trouve aussi bien en milieu rural, urbain, favorisé ou défavorisé. Et on a essayé, pendant toutes ces années, et la jeune équipe qui nous rejoint, j'espère, va continuer dans ce sens-là, pour réaffirmer la force du conte au point de vue fédérateur et développement personnel. C'est-à-dire que le conte, c'est un lien social depuis la nuit des temps. C'est l'ouverture au monde, parce qu'on se rend compte qu'en réalité, il n'y a que à peu près 50 ou 60 contes à travers le monde, mais qu'ils sont réinterprétés chaque pays, chaque lieu, chaque production végétale, chaque faune, tout ça s'agrège dans un conte particulier au lieu où on se trouve. Et puis surtout, la reconnaissance et l'écoute de l'autre, les différences qui peuvent être très, très généreuses et apporter des tas de différences et des tas de compléments. Et puis surtout, un travail sur l'environnement dans la vallée de la Vaucance, pour protéger notre faune, notre flore, notre eau et nos forêts, voilà.
2: Et du coup, Thomas, toi, en tant que bénévole, du coup, je veux dire, entre guillemets, jeune bénévole, parce que l'association a 35 ans. Qu'est-ce que tu y fais, toi, en tant que bénévole?
4: Eh bien, j'y ai eu plusieurs rôles, parce qu'effectivement, on a eu quelques personnes, enfin, trois nouvelles personnes qui nous ont rejoints, dont une qui avait connu l'association pendant longtemps, qui n'est autre que la petite fille de Mariette. Mais moi, pour le coup, j'y suis depuis bien longtemps maintenant. J'ai commencé en tant qu'enfant conteur dans un des ateliers de la Forêt des Contes qui s'appelait la Caravane des Enfants Conteurs. J'y étais pendant à peu près 7 ans. Et ensuite, avec le changement de rythme scolaire, etc., j'ai dû arrêter. Mais j'ai continué en tant que bénévole sur les différents événements et festivals qu'on a pu organiser. Et il y a quelques années, je suis rentré au conseil d'administration. Donc, je suis désormais trésorier depuis pas très longtemps. Donc, je m'occupe vraiment de la partie finance. Mais par contre, depuis 5-6 ans, je m'occupe également de toute la partie direction visuelle, enfin, oui, direction visuelle et graphique, et également communication, tout l'aspect communication de l'association. Voilà.
2: D'accord. Et ben, bravo, parce que c'est une très belle affiche, et du coup, ça m'aide à me repérer un petit peu sur où est-ce qu'on en est. On a parlé de la balade comptée, on va parler un petit peu du spectacle, parce que vous avez marqué spectacle à 18h. Est-ce que vous pouvez nous en dire un peu plus, sans peut-être trop nous dévoiler ce que ça va être, mais...
3: Donc, c'est avec une très jeune, un moyen et une très très vieille, une plus que vieille, qui est moi. Voilà. Alors, nous avons cherché pour faire une unité et on s'est dit qu'on allait travailler sur les contes

0: chant,
1: puis
0: du
1: de la
0: chant.
1: participation. Parce que dans le conte, ce qui est très intéressant, surtout pour le public, aussi bien adulte, surtout enfant, c'est de faire rentrer le public avec nous dans un système de répétition. Voilà. Alors, on a des contes où les gens rentrent avec nous avec ces répétitions. Et on s'est rendu compte, d'ailleurs, tous les psychologues actuellement qui sont sérieux sur l'éducation disent que ça manque énormément parce que les enfants ne savent plus où ils en sont, alors que ces contes à répétition, où ils savent quand ils vont pouvoir participer avec l'adulte, quand ils vont pouvoir entendre leur voix, quand ils vont pouvoir projeter leur imagination, est extrêmement important.
0: C'est un outil d'éducation aussi qui est important.
1: Complet. Et puis de rassemblement. Je suis avec tous les autres et on est ensemble, quoi.
0: Oui.
1: Ouais. Le conte a toujours eu cette faculté de rassembler les gens. Souvent en petit nombre. C'est vrai que les grands spectacles de contes, ça peut être très intéressant, mais on n'a pas l'ambiance que quand on est une 10, 12, une quinzaine, une vingtaine en groupe et qu'on participe tous ensemble. C'est deux choses différentes, mais ça marche bien des deux côtés. Voilà.
0: Bien sûr. Après ce spectacle, il y aura une initiation danse au bal irlandais. Pareil, est-ce qu'il y a des choses à prévoir à l'avance voilà, comment ça se passe pour y participer?
2: Il n'y a rien de spécial à préparer à l'avance. Il faut voir un peu ça comme une initiation guidée. C'est le groupe qui va tout faire. Avant de démarrer vraiment la partie bal, il y aura un petit moment d'initiation où le groupe va entraîner le public un peu dans l'ambiance et leur montrer les pas principaux de danse, les différents types de danse qu'il existe. Et ensuite le bal partira, ce sera accompagné également d'une buvette et d'un bar à soupe. C'est le choix qu'on a fait cette année, donc il y aura plusieurs choix de soupe et puis ensuite quelques desserts également, donc il y aura aussi de quoi se restaurer sur place.
0: Génial, et il y aura de quoi faire, de quoi s'amuser et puis profiter ensemble après avoir pu participer au spectacle et après avoir vu le spectacle. Et ensuite, le lendemain, une fois qu'on aura fait la fête, il sera temps de digérer un peu toute cette soupe et d'aller à la balade aux champignons, donc dimanche 4.
1: J'espère qu'elle sera maintenue,
0: ouais.
1: Parce que vu le temps, les champignons ne pointent pas beaucoup leur nez.
0: D'accord.
1: C'est un petit peu sec. Si jamais il pleut un petit peu dans la semaine qui vient, avec la chaleur de la terre en altitude, ça pourrait donner des choses intéressantes. Mais
0: voilà.
1: On est soumis à la météo.
0: C'est sûr. Du coup, c'est pas sûr que ce soit fait.
1: Eh bien, oui, il faudra se renseigner au dernier moment quand même.
0: Voilà.
2: C'est ce qu'on a précisé effectivement sur le verso du flyer. C'est qu'effectivement, c'était sous réserve d'une météo favorable préalablement à la balade.
0: Et comment on fait pour savoir si c'est maintenu ou pas? Est-ce qu'il y a un endroit où on peut vous suivre?
2: Tout à fait. Déjà, premièrement, sur notre site internet, www.forêtdescontes.fr, mais également sur nos réseaux sociaux, à savoir Instagram et Facebook. Donc, on tient au courant toutes les personnes qui sont intéressées par nos actions et projets directement dessus. Et après, pour ce qui concerne la balade champignon, donc effectivement, c'est la seule animation qui est tarifée au prix de 15 € par personne. Et c'est également sur réservation, dans l'idéal. Donc, soit directement sur notre site internet, j'ai préparé un petit formulaire d'inscription qui est directement sur la page de l'événement, ou bien directement au numéro de téléphone qui est indiqué au dos du flyer.
0: D'accord.
2: Voilà.
0: Trop bien. Ce sera l'occasion de venir voir sur votre site ce qu'on peut y trouver aussi avec la balade aux champignons. Je crois qu'on a fait le tour. Qu'est-ce qu'on peut vous souhaiter pour la suite?
1: Eh bien, d'essayer de promouvoir toutes nos animations parce que, on va compter dans toutes les bibliothèques de la vallée comme d'habitude, où on a beaucoup d'enfants, même de parents. Et même à Vaucan, c'est très intéressant parce que c'est le mercredi matin et on a les nourrices qui viennent avec les petits. Donc, on a des choses très, très intéressantes et une crèche à Vanosque, donc racontée aux petits. Et puis, on va continuer à animer des balades contées, des veillées. On va créer de nouveaux spectacles, je pense, la nouvelle équipe. On va porter on a des demandes je ne sais pas si on va arriver à

0: pouvoir le démarrer cette année parce qu'on a fait beaucoup de projets pédagogiques dans les écoles, les collèges et les lycées, mais depuis quelque temps, on était un petit peu en perte de vitesse parce qu'il n'y avait pas assez de monde. Par contre, on va organiser des stages sur la prise de parole et on va en avoir déjà un grand, le dernier week-end d'octobre et le premier jour de novembre, dirigé par Pierre Deschamps, qui est un remarquable conteur et qui donnera un spectacle vendredi soir à la salle Saint-Régis à Villevaucanse. Et c'est un très beau moment de conte. C'est un très grand conteur qui nous vient de Limoges. Voilà.
1: Eh bien, génial. Ce sera l'occasion de revenir nous voir, peut-être.
0: Bien sûr, absolument. Avec plaisir.
1: Merci à vous deux. Donc, pour résumer, la fête du chemin organisée par la Forêt des Contes en Vaucanse, et pas de la Vaucanse, aura lieu le 3 et 4 octobre à Vaucanse, justement. Il y aura balade comptée, spectacle, initiation, danse et bal irlandais. Et aussi, si le temps le permet, une balade aux champignons. Merci à vous deux.
0: Merci à vous.
2: Merci à toi, oui.
1: Et puis, à bientôt sur Radio 10.

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0: Et bonsoir à tous.
1: Bonsoir.
2: Hello. Alors là, c'est quand même incroyable. C'est... Donc on est à l'écoute de Sans Rancune sur Radio DC, comme d'habitude, pour les 30 heures de direct, pour les 30 ans de la radio.
0: Yeah.
2: Donc on arrive un peu à la fin. On espère que vous avez kiffé ces 30 heures de direct qui ont commencé hier vendredi à 16h. C'était parfait. Vive l'équipe technique. Et comme on est dans l'histoire de la radio qui a commencé en 96, on se souvient qu'on était déjà là il y a 10 ans pour les 20 ans de la radio, les 20 heures de direct au même endroit, avec Fréquence Furie Furieuse FFF, l'autre émission féministe à laquelle on a participé.
1: Ouais.
3: Il y a une partie de l'équipe de Sans Rancune qui était déjà dans FFF, Fréquence Furie Furieuse.
0: Eh ben moi, c'était la première fois que je parlais à un micro, je vous connaissais pas. Je suis passée devant la radio, vous m'avez dit « Oh mais il est super ce livre, viens lire un truc !» Et voilà, j'ai lu un texte de Despentes et je suis repartie. Et 10 ans plus tard,
1: tu es là.
0: C'est trop mignon quoi.
2: On est là et on fait la radio quoi.
0: Et j'en profite pour faire un gros coucou à Raflo si elle nous écoute, parce que avec elle, on a fait des dingueries aussi de 24 heures de FFF.
3: 24 heures de FFF.
0: Ouais.
2: 24 heures de FFF, des journées de 10 heures de 25 novembre aussi. Vraiment des trucs de ouf. Et ben voilà, on refait une émission sans rancune, c'est parti quoi.
3: Et donc on se retrouve là, dans les studios d'Annonay, ça nous change un peu des studios de Saint-Julien-Molin-Molette, un samedi soir, ça nous change les jeudis, c'est l'occasion. Et du coup, pour commencer cette émission de septembre, du 19 septembre 2026, qui sera en podcast tout le mois, jusqu'au mois prochain, on avait des petites actus pour bien se rappeler, histoire qu'on est dans un contexte où il y a encore besoin de féminisme et d'intersectionnalité, parce que ça se corse sur la répression, les trucs fascisants et autoritaires dans différents endroits du monde. Et il y a quand même des petits signaux, des petits symptômes qui se voient à travers... par exemple, aux États-Unis, la fermeture des serveurs Otis-Tichy, c'est un réseau de serveurs qui héberge des boîtes mail, des sites, pas mal de choses de l'internet indépendant. Et c'est des serveurs qui ont été étiquetés terroristes aux États-Unis. Donc, il y a une menace sur la sécurité des données qui est de fermeture par les États-Unis sur tout ce réseau-là. Donc, je voulais vous lire un petit bout du communiqué du collectif Otis-Tichy Inventati, qui donne un peu un aperçu de ce à quoi on fait face dans les milieux de l'indépendant, notamment du numérique. Donc, ils disent qu'ils vont mettre fin à leur activité. Le collectif met fin à ses activités et cessera prochainement de fournir l'ensemble des services qu'il propose. Il n'y a pas de manière facile d'annoncer ou d'expliquer cela. Chaque jour où nous avons pu rester en ligne après le 26 août 2026 a été une victoire, mais nous sommes obligés de nous arrêter. Aucun d'entre nous n'a une haute estime des gestes héroïques et des martyrs. Nous ne demanderons ainsi aucun sacrifice. Pas de nous, ni de quiconque. Il s'agit d'un climat politique. Dans le contexte politique actuel, le fait de continuer à proposer nos services met en danger nos utilisateurs, utilisatrices et toutes les personnes qui font partie de nos communautés. Dans un monde où les accusations sont à ce point déconnectées de la réalité, on ne peut s'attendre qu'à ce que la répression devienne de plus en plus disproportionnée. Dans ces circonstances, nous ne sommes plus en mesure de maintenir notre objectif initial, offrir des outils sécurisés et non commerciaux. Ces 25 années ont été extraordinaires, ça a été une sacrée aventure. Maintenant, éteignez vos ordinateurs, sortez de chez vous, luttez, embrassez-vous et continuez à sourire. Nous, nous arrêtons, mais la résistance et ses idées, elles, ne s'arrêtent pas. Restez humains. Voilà, c'est un petit extrait, j'ai un peu coupé quand même ce communiqué, mais ça donne un aperçu de l'état d'esprit dans lequel ce collectif décide d'arrêter son activité, soumis à la pression d'états qui sont fascisants.
2: Ouais, de plus en plus. Et vraiment, je trouve ça hyper précieux d'avoir eu cette réactivité directement de ce collectif, de dire en fait, vous êtes hébergé chez nous, ça vous met en danger. Donc, trouvez tout de suite autre chose pour pas être pisté parce que vous êtes hébergé chez nous, quoi.
3: Ouais.
2: C'est vraiment la lutte et la résistance s'organisent et on voit bien que en fait j'adore cet appel qui nous propose de sortir dans la rue, se voir et se rencontrer. Et en fait c'est pas Internet qui va nous sauver, je sais pas comment dire. En tout cas faut qu'on fasse gaffe ce truc de surveillance et tout par les réseaux.
3: Ouais, il faut pas rester que en ligne dans les réseaux de communication d'information et dans la résistance. Ça fait partie des choses, se former à la sécurité informatique et continuer à être sur les réseaux pour contrecarrer des discours, mais aussi dans le réel, bien sûr. Il y a une autre actu qui donne aussi un aperçu du climat, de ce qui est visé et de ce qui est attaqué par les forces autoritaires et fascisantes. C'est la répression actuellement en Turquie qui, depuis le 12 septembre, touche les communautés LGBT. Les autorités turques mènent une nouvelle vague de répression contre la communauté LGBTI+. Et là, je vais lire des extraits de ce qu'on peut lire sur le site Amnesty International à propos de cette répression. Plus de 60 personnes ont été arrêtées dans 15 provinces à la suite de perquisitions menées dans les locaux d'organisations de défense des droits des personnes LGBTI+. Au moins 23 personnes ont été placées en détention provisoire et des enquêtes pénales ont été ouvertes à l'encontre de plus de 160 personnes. En parallèle, plus de 180 comptes sur les réseaux sociaux d'organisations et militants LGBTI+, de journalistes et de médias ont été bloqués ou soumis à des restrictions, de même qu'un certain nombre de sites web. Depuis cette vague d'arrestations, tout soutien aux personnes et aux organisations prises pour cible par les autorités est systématiquement réprimé. Le 14 septembre 2026, le ministère de la Justice a adressé une circulaire à 175 procureurs généraux dans l'ensemble des 81 provinces turques. Le ministère appelle à punir tout contenu ou activité jugé contraire à la morale publique et préjudiciable aux familles, aux enfants et aux jeunes. Le même jour, la police aurait utilisé du gaz poivré contre des manifestants-manifestantes à Izmir. Deux personnes ont été interpellées puis relâchées. Plus tôt dans la journée, la police a encerclé un groupe de manifestants-manifestantes rassemblés devant le palais de justice d'Istanbul avant qu'ils n'aient pu lire leur communiqué de presse. Plus de 95 personnes auraient été interpellées. La répression des personnes LGBTI+, n'est pas nouvelle en Turquie. Depuis 2015, l'hostilité envers la communauté ne cesse de prendre de l'ampleur. La parole publique s'acharne à travers des discours homophobes, transphobes et sexistes. La répression des personnes LGBTI+, s'inscrit dans le cadre d'une montée en puissance des pratiques autoritaires dans le pays. Le système judiciaire est détourné pour criminaliser les défenseurs et défenseuses des droits des personnes LGBTI+, ainsi que pour porter atteinte à la liberté d'association, d'expression ou de manifestation. Et donc derrière, c'est toute l'opposition qui est ciblée. L'arrestation du maire d'Istanbul, principal leader de l'opposition, le 19 mars 2025, est symptomatique de cette répression systématique. Son arrestation avait provoqué une vague de mobilisation dans tout le pays. Un soulèvement violemment réprimé à coups d'arrestations massives, censures numériques et de recours disproportionnés à la force pour saper les mobilisations. Dans le même temps, la presse est censurée, les journalistes sont emprisonnés, les défenseurs, défenseuses des droits humains poursuivis et les responsables politiques de l'opposition ciblés de manière systématique. La législation est instrumentalisée pour intimider, harceler et réduire au silence. Et donc ça c'est dans la Turquie de Erdogan. En France aussi, ça s'est rappelé à la fin de l'article de Amnesty International, celles et ceux qui défendent les droits des personnes LGBTI+, sont ciblés. Et notamment il y a une pétition à la fin de cet article qui dit « L'IVG est contestée, l'éducation à la vie affective et sexuelle censurée, les associations féministes et LGBTI+, attaquées. C'est un recul dans les négociations internationales parce que les organisations défendent nos droits les plus fondamentaux, elles sont prises pour cible. Signez la pétition pour appeler le président Macron à agir de toute urgence face à la menace anti-genre. » Donc l'idée qu'il y a besoin de sous pour les associations, de défendre l'éducation à la vie affective par exemple face aux mouvements anti-genre et aux associations privées et réactionnaires. Et donc voilà, c'est pour faire un peu un pont et se dire que dans l'Occident, en Orient, dans plein d'endroits, en fait, c'est une espèce d'international de mouvements autoritaires, d'États qui se rigidifient autour de valeurs patriarcales, autour de valeurs économiques et de suprématie de tout genre sur plein de domaines. Et donc, on continue à être là pour défendre un féminisme intersectionnel qui prend en compte toutes les oppressions. Et je sais pas comment faire toutes les transitions et tous les éléments d'information qui vont dans ce sens, mais nous en local on a un festival qui va bientôt démarrer dans le Pila entre Saint-Julien, Annonay et puis un peu autour entre mi-octobre et mi-novembre. Il va y avoir le Frigo, donc festival de résistance aux idées gravement oppressives. et avec deux temps forts pour voir des films, faire des ateliers, écouter des conférences et
2: faire du sport, apprendre à se défendre, vraiment s'entraîner contre la mise en route du monde fasciste, quoi.
3: Et surtout toujours faire du lien, partager des idées, de l'autodéfense. Et donc ça démarre le 16 octobre avec une projection à
2: Le vendredi 16 octobre, à partir de, ça va être ouverture des portes à la salle des fêtes de Saint-Julien, Molin-Molette, l'espace Michel Bernard, vers 18h, 17h30, 18h. Et à 18h30, on commence avec une soirée autour de la nouvelle Matin Brun, qui est une nouvelle écrite au début des années 2000, et qui raconte vraiment ce truc de, vous voyez, l'histoire de la grenouille. Dans l'eau qui commence à chauffer tranquillement, au bout d'un moment au début c'est froid, tranquille, ça devient tiède, c'est confortable, et à force de rester dans cet espace confortable, une fois que c'est trop chaud, elle n'arrive plus à sortir. Donc c'est vraiment cette histoire de ah ben je m'étais pas rendu compte, c'est le jour où le brun me touche aussi, je me souviens de tous les, enfin voilà, c'est une nouvelle qui raconte un peu la montée du fascisme hyper bien. Du coup on va avoir une soirée autour de ça, avec présentation de la nouvelle, film, vidéo et
3: petit spectacle, présence quoi. De l'auteur aussi, c'est ça ?
2: L'auteur sera là, ouais.
3: Et tout le week-end, du coup, à Saint-Julien, il y a projection, atelier, discussion, un tournoi de foot le dimanche au City Stade. Et puis, dans tout le mois, fin du mois d'octobre et aussi en novembre, jusqu'au 20 novembre, il y a plein de choses prévues. Il faut regarder, il y a un site, il y a un Facebook, il y a un Instagram de Frigo. Et ça se termine 20-21 octobre avec...
2: Novembre. 20-21 novembre.
3: Pardon, à Nonnet, avec un gros temps fort aussi pour clôturer ce festival. Et donc, ce sera l'occasion aussi de faire un atelier sur la sécurisation Internet et sortir des GAFAM. Donc, ça fait écho à ce qu'on disait. Il y aura aussi, on parlera féminisme, intersectionnalité et lutte queer à d'autres moments. Et puis, bah, pour terminer les actus, et on fait des ponts, on parle d'agenda en même temps, mais dans l'actualité, il y a la loi intégrale et le bouquin dont je voulais parler juste après, il va faire écho aussi à ça, donc j'en parle à ce moment-là. Mais vous avez sans doute entendu parler de cette loi qui est en train d'être discutée, qui sera votée, qui prend enfin en compte les questions de violence sur les femmes et les enfants et qui essaye de mettre des dispositions en place. Il y a des associations qui ont été appelées pour contribuer à la rédaction de cette loi. Il y a des éléments de la CIVIS, donc ce comité consultatif sur la question de l'inceste, qui a fait plein de préconisations qui n'ont pas été prises en compte jusque-là et qui ont tenté d'être intégrées à cette loi. Mais bon, il y a eu beaucoup de discussions, plein de diminutions dans le contenu de la loi. Il y a des négociations en cours et elles risquent encore d'être rognées. Il y a des personnes qui pensent que c'est quand même une loi nécessaire et qui peut être intéressante de voter. Il y en a d'autres qui pointent le fait que c'est très répressif, qu'il y a des problématiques autour du fait que ça axe vraiment sur le pénal et que augmenter des peines, c'est pas ça qui va faire qu'il y ait de la prévention, qu'on pense de manière globale à ce qu'il faudrait faire pour éviter tout ça. Dans les éléments qui sont notés, il y a la non prise en compte des enfants de l'aide à l'enfance, qui sont pas, il y a rien en considération sur le sujet. Des difficultés supplémentaires pour les travailleurs et travailleuses du sexe qui vont être pénalisés aussi encore plus. On parle de remboursement des soins. Mais voilà, suite aux violences, quand il y a dénonciation de violence, mais ça concerne plus les mineurs, et s'il y a une levée d'amnésie quand on est adulte, quand ça arrive souvent, bah on retombe sur les remboursements de soins classiques et limités, mon soutien psy, le CMP, etc. Et en fait, tous les éléments de la loi, il faut du budget pour ça, et pour l'instant, il n'y a pas l'air d'avoir vraiment des lignes budgétaires prévues pour ça. On pense aussi à un questionnaire qui est censé être rempli par tous les élèves. Quand on est dans l'éducation nationale, on a vu passer ça. Un questionnaire qui pose vraiment question, qui est problématique, parce que bah, si on dénonce des violences, par exemple, si des violences sont nommées, ben, après qu'il n'y a rien qui est mis en place pour se dire qu'est-ce qu'il faut faire, et qu'une fois que la parole est libérée, ça peut être pire que mieux que rien ne soit fait derrière. Il n'y a pas assez de médecins dans les écoles, il n'y a pas assez d'infirmières scolaires. Donc voilà, il y a des rassemblements tous les lundis un peu partout. Il y en a à Annonay, par exemple, devant le Théâtre des Cordeliers, à 19h et ailleurs en France, et pour essayer de faire voter cette loi. Mais ça peut être aussi l'occasion de discuter avec les personnes qui sont là, qui sont parfois touchées, mais pas forcément militantes, et qui, voilà, par cet intermédiaire d'être là autour de cette loi, parler peut-être des questions des prisons, des oppressions croisées qui biaisaient la justice, et porter d'autres revendications sur des pancartes, notamment avoir des sous pour les assos, faire de la prévention, avoir des places d'hébergement. Peut-être qu'il y avait ce point un peu urgent avec cette loi qui enlève l'obligation de présentation des enfants aux parents auteurs de violences. Ça, c'est quand même une grosse problématique. Il y a encore aujourd'hui des enfants victimes de violences de tous ordres par un des parents, le père notamment, qui doivent quand même avoir la garde alternée ou qui doivent passer du temps avec leurs parents auteurs. Et quand notamment des mères refusent de présenter les enfants, elles sont criminalisées, poursuivies.
0: Et puis il y a pire, c'est que une fois que les parents sont vieux, t'es obligé de t'occuper de ton parent qui t'a

En tout cas, on a écho qu'il y a des assos qui essaient de plutôt discuter d'un plan global qui intégrerait des préconisations plus larges sur tout ce qu'on pourrait faire pour faire de la prévention et pour déconstruire le système patriarcal qui amène à ces violences. Donc peut-être réfléchir à autre chose de mieux que cette loi un peu bancale. En tout cas, si vous voulez participer au rendez-vous des lundis à 19h et à une manifestation qui aura lieu le 5 octobre à 19h au départ de la gare routière à Annonay, ça peut être l'occasion de quand même revendiquer des choses sur ces thématiques et rencontrer d'autres personnes que ces thématiques touchent. Et je vais faire bref parce que pour faire écho, j'ai quand même envie de vous parler très rapidement d'un bouquin que je viens de terminer et que j'ai trouvé super, de Lorraine Bastide, une journaliste, vous la connaissez peut-être, qui a fait notamment un podcast qui s'appelle La Poudre, où elle interviewe plein de meufs connues qui parlent de plein de sujets autour du féminisme. Et moi, je m'en faisais un peu une figure de, j'avoue, j'ai pas trop accroché avec ce podcast-là, La Poudre, et je me faisais un peu une figure de bourgeoise blanche parisienne de cette journaliste féministe, Lorraine Bastide. Et en fait, dans ce bouquin-là, future.e.s, comment le féminisme peut sauver le monde, elle m'a vraiment convaincue que là où elle en est de sa pensée actuellement, c'est vraiment un endroit où que je trouve hyper intéressant. Ça m'a fait redécouvrir du coup à ce qu'elle sa réflexion, et parce que c'est vraiment un bouquin intersectionnel. Elle aborde toutes les questions en croisant des questions de racisme avec le féminisme, elle fait des points historiques, elle fait plein de ponts avec plein de d'autres autrices d'ici ou d'ailleurs à différentes époques, et donc elle dresse un état des lieux de toutes les problématiques auxquelles on est confronté du fait du patriarcat, du capitalisme, du colonialisme, du racisme, etc., du classisme aussi, de la précarité qu'on impose à certaines personnes et du système oppressif et dominant hiérarchique dans lequel on est. Et elle envisage des possibilités de sortie. Elle dresse aussi un état des lieux des luttes, et ça permet d'avoir un imaginaire sur ce que pourrait être un monde féministe et enviable, quoi, désirable. On parle souvent, quoi, aussi de ça, qu'on essaye de pas que se pointer du doigt les difficultés, et qu'il nous faut de l'imaginaire positif aussi. Et du coup, rien qu'en lisant les chapitres, les titres des parties, peut-être ça peut donner une idée de comment est tourné le livre et vers quoi il se projette. Donc la partie 1, c'est « Nous serons libres d'être nous-mêmes », qui parle plutôt d'identité de genre, et elle aborde toute la question de sortir de la binarité de genre et de être un homme, être une femme, et donc tout ce qui fait que en fait on est des êtres qui pourraient dans un autre monde plus tard peut-être moins être définis par ça. Dans Nous aimerons sans contrainte, la partie 2, c'est plus sur l'hétérosexualité comme système et comment sortir un état des lieux de ce qui pose problème, comment ça s'ancre dans nos réalités et de tout ce qui pourrait faire qu'on pourrait avoir des relations différentes. Dans Nous serons réparés, elle parle des violences et aussi de justice et comment faire différemment qu'aujourd'hui et de à quel point la violence est centrale. Donc ça fait vraiment le lien avec la partie sur la loi intégrale. Elle pointe de la violence comme à la base de tout, aussi structurelle dès l'enfance, avec l'inceste qui touche aussi les garçons, et de comment ça détermine notre futur et comment on est tous et toutes responsables et complices. Enfin, c'est vraiment très intéressant, et elle se base sur plein de travaux actuels et de réflexions actuelles. Et voilà, ça fait le lien avec cette loi qu'on travaille, loi intégrale, et de tout ce qu'on pourrait faire si on arrivait à lutter efficacement contre ces violences. Dans Nous prendrons soin les uns les unes des autres, elle parle de care et de politique du soin qui est politique, et de comment prêter attention aux vies précaires, et comment le quotidien, en fait, les tâches du quotidien, prendre soin des enfants et tout, toute la question de la santé aussi, et comment repenser ça, et comment c'est un endroit qui est encore d'évaluer, et que on gagnerait à prendre note de tout ce qui a été réfléchi et mis en place à ce sujet déjà par les luttes, les féministes et les milieux qui essayent de contrebalancer
tout ce qui nous casse et nous abîme dans

0: ce monde dans lequel on vit. Et la dernière partie, Toutes les vies seront bonnes, elle fait référence notamment aux travaux de Judith Butler sur les vies pleurables ou pas. Et elle parle beaucoup d'écoféminisme et de comment repenser notre place dans le, en tant qu'humain et humaine aussi par rapport aux animaux, et notre rapport à la nature et à l'écologie et aux défis climatiques, c'est quelque chose de central aussi dans les luttes à venir. Voilà, il se lit très bien, elle a un ton, elle a une écriture très facile à lire et elle envoie des petits pics, elle a des petites tournures de phrases qui facilitent la lecture et des bonnes punchlines, c'est assez, ouais, c'est assez nourrissant, très inspirant. Voilà.
1: Ah ouais, super. On va lire Lorraine Bastide, merci Chloé.
2: T'en parles avec tellement d'enthousiasme que ça donne envie de l'avoir dans les mains.
0: Bon, bah, j'ai fini pour cette introduction peut-être un peu longue avec des actus et des rebondissements et puis cette présentation. Mais je laisse l'antenne après cette longue introduction.
1: Vas-y, c'était pas trop long.
3: Bon, nous, on va la garder. Hein. On va la garder.
1: On fait une pause musicale et
3: on va faire une petite pause musicale. Voilà, avec Gilda. Donc Gilda, c'est son nom de clown. Elle s'appelle Camille Constantin da Silva. Elle est franco-brésilienne. Elle est inspirée par toutes ces deux cultures, l'ont beaucoup nourrie, féministe, et voilà, elle se sert de la chanson pour dénoncer. Donc la chanson s'appelle « Pas assez ».

0: Suivante. Tu viens?
1: Salut Gilda, ça va? Installe-toi, je t'en prie. Tiens, je te débarrasse. On va y aller, du coup?
0: Ouais.
1: Allez, moteur, ça tourne, action. Ça va? On y va?
0: Bah,
1: allez, on n'a pas le temps, donc on y va. Action.
0: Oh, pardon, attendez.
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0: bon, j'ai compris, j'y retourne.
1: Non, non, laisse tomber, on passe à la suite.
0: Ah bon?
1: La scène d'après.
0: Comment?
1: La scène.
0: Ah,
1: la scène d'après. Moteur, ça tourne, action.
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0: tu vois?
1: C'est-à-dire? Pardon? Pas compris. Quand? Enfin, où? Je veux dire, pourquoi?
0: T'es pas assez... Pas assez... Pas assez...
1: Noir, arabe, asiate.

0: assez blanche.
1: Et voilà, c'était donc Gilda avec Pas assez. Et ben là, en fait, on a commencé un petit fil d'émission. On s'était dit que ça allait y avoir une petite thématique amitié. Parce que bah quand même, c'est 30 ans, FFF, sans rancune. C'est surtout nourri de rencontres et d'amitié.
2: Oui.
1: Et avant de laisser la parole à Maru, je vais vous raconter une petite histoire.
2: Oh oui, c'est l'histoire de.
1: Alors c'est l'histoire de Sam qui rencontre un pingouin et Sam se retrouve à l'école avec son pingouin et puis du coup la maîtresse lui dit mais Sam qu'est-ce que tu fais avec ton pingouin? Alors Sam répond je sais pas moi je sais pas quoi en faire je l'ai trouvé. Alors la maîtresse lui dit bah écoute emmène-le au zoo Alors, le lendemain, sa mère retourne à l'école et puis elle a toujours son pingouin. Et la maîtresse lui dit, mais enfin, Sam, qu'est-ce que tu fais? Je t'avais dit de l'emmener au zoo. Elle dit, ah oui, oui, il a adoré. Et ce soir, on va au ciné. Voilà, l'amitié voilà. Pingouin. Et on fait un petit clin d'œil à une pingouine spéciale.
2: Spéciale ce soir et dans toutes les années et les mois à venir.
1: C'est ça.
2: Et donc, pour continuer à parler d'amitié, petit clin d'œil sur un bouquin assez enthousiasmant qui s'appelle « Les pédales et leurs amis entre les révolutions ». C'est un bouquin qui a été écrit aux États-Unis par Larry Mitchell et illustré par Ned Asta. Je pense qu'il a été publié en 77, si je me souviens bien, 1977. Et là, on a une édition, parce qu'il n'a pas été facile à trouver. Il a été réédité en 2019, je crois, et traduit et réédité par une coproduction Édition du Commun et Édition Les Grillages. Et grâce à ça, ça y est, il existe en français. L'édition est super belle, les illustrations sont super. C'était un travail de l'époque. C'est vraiment. Et du coup, c'est comme on disait tout à l'heure dans ce truc de monde dystopique. Ça fait un peu écho à ce que racontait Chloé tout à l'heure. Donc, c'est un monde qui est dystopique où on est dans un empire. Ça se situe là-dedans, dans un empire obsédé par la guerre et la domination. Et dans cet empire, du coup, Larry Mitchell nous propose de parler de personnages, donc nous raconte la vie et ce que faisaient dans cet empire les pédales, les reines et les femmes qui aiment les femmes. Et du coup, face à ça, il y a les hommes. Bon, voilà, c'est assez jouissif, c'est un peu incroyable. Je vous propose de juste en lire une petite, un mini chapitre. C'est très poétique. Puis c'est des touches. Ça fonctionne par touche comme ça. Allez, la touche de la page 33. Les pédales et leurs amis ont la belle vie quand les empires s'écroulent. Comme les hommes construisent toujours le plus d'empires possible, il y en a toujours un ou deux pour s'écrouler, et donc toujours un ou deux endroits où les pédales et leurs amis peuvent aller. Quand un empire s'écroule, les hommes sont si occupés ailleurs à s'opposer aux rébellions et à chercher les raisons pour lesquelles tout cela arrive qu'ils n'ont pas le temps de surveiller chez eux les pédales ni leurs amis. La populace, fatigués de n'entendre parler que de défaites à l'étranger, laissent les pédales jouer. Cela les divertit. Les hommes, désespérés par l'ingratitude des étrangers et par leur propre fortune en déclin, oublient et laissent les pédales jouer. Une fois l'empire disparu, il est temps de trouver la cause du mal actuel. Et on pointe souvent du doigt les pédales et leurs amis, entre autres cibles. Alors les temps se font durs et les pédales et leurs amis disparaissent. Ça, c'est page 33, et il y a 150 pages, vous inquiétez pas, les pédales et leurs amis ont encore plein d'aventures à vivre dans les décombres de l'Empire, des hommes.
1: Quand même.
2: On adore. Et ben voilà, c'était un petit début d'ode à l'amitié.
1: Classe. Et ben moi, j'enchaîne du coup sur une autre histoire d'amitié avec la BD Snapdragon. Snapdragon, c'est l'histoire d'une jeune personne qui est pas hyper, on va dire, adaptée socialement, pour employer des vilains mots. Elle s'y retrouve pas trop, elle sait pas trop se plier à ce qu'on lui demande, à ce qu'on attend d'elle. Elle fait quand même la rencontre de deux personnes qui ont rien à voir avec elle au niveau de leur comportement, leur âge, tout ça, notamment une personne qui est appelée la sorcière du village. Et du coup, voilà, il y a ce croisement de ces trois personnes qui vont faire de leur faiblesse et des différences qu'elles ont, et ben une force et quelque chose de solide. Et justement, ils vont tous se tirer vers le haut. Et c'est assez beau. J'ai mis longtemps à. C'est ma fille qui l'avait pris, la BD. J'étais pas fan de la couverture. Je trouvais le dessin pas un peu à des aplats très colorés qui m'inspiraient pas. Et quand je l'ai ouvert, en fait, je l'ai dévoré. C'est génial. Et voilà, c'est hyper bien écrit. Ça se lit à partir de, je dirais 8 ans, entre 8 et 10 ans, suivant la capacité de la personne à accrocher un roman graphique. C'est écrit, alors c'est une bande dessinée jeunesse de l'autrice américaine Kat Lay qui a été publiée en 2020 par First Second Book et adaptée en français par Kinaï en 2021. Voilà, et je conseille fortement parce que ça aborde vraiment plein de sujets et voilà, on est différents et on s'inspire plutôt que s'aspirer dans des systèmes qui nous font du mal, quoi. Voilà, Snapdragon. Et puis, pour enchaîner, la transition n'est pas très bonne, mais c'est pas grave. ça parle quand même d'amitié, si vous écoutez bien les paroles. Ça s'appelle ACAB de Camion Bip Bip. Et j'en profite pour faire une dédicace à Lizzie. Bisous.

0: Hey, waouh, merci Colette pour ce morceau. ça a un peu dansé dans les studios. pour continuer un petit peu donc sur ce fil amitié, moi je voulais vous parler d'un livre, un roman que j'ai lu il y a peu de temps, qui s'appelle Transatlantique de Camille Corset-Joly. C'est paru en 2025 aux éditions La Contre-Allée. Et c'est un roman qui lit un peu deux récits en parallèle, qui est celui donc du personnage principal qui s'appelle Alex et qui part aux États-Unis avec trois de ses amis pour faire sa mammectomie. Et l'autre récit, c'est plutôt sa vie, sa transition et tout. Ses interrogations autour de ça et tout son vécu qui est assez intéressant. Et donc du coup moi la chose qui m'a le plus marqué dans ce roman, c'était vraiment cette déclaration d'amour à l'amitié, quoi. Puisque donc dans leur périple états-unien, on sent vraiment l'amour que ces quatre personnes se portent, et en ça c'est très joli. C'est un roman qui se lit vite et assez bien. C'est plutôt tout doux, bien que tous les sujets abordés ne soient pas joyeux, puisque comme ça raconte le parcours d'une personne trans, ça parle évidemment de toutes les oppressions systémiques et de transphobie. Mais c'est aussi plein de joie, plein d'énergie, et dans ce récit, il arrive très bien, je trouve, à raconter comment c'est aussi une joie de se découvrir, de se redécouvrir et de se laisser être qui on est. Et comment c'est puissant, et c'est puissant d'autant plus quand on est entouré et quand on aime et qu'on est aimé par des amis. Donc c'est une lecture plutôt, quand même plutôt douce. Et j'avais envie de vous lire un passage qui ne l'est pas. mais qui, je trouve, est très parlant et qui raconte très bien le vécu de beaucoup de personnes trans. Donc je vais vous lire ce passage. C'est un chapitre qui s'appelle « J'ai rendez-vous avec une dame ». Ah, mais j'ai rendez-vous avec une dame ? La conseillère MGEN se tient dans l'encadrement de la porte de son bureau. J'aurais dû anticiper, réfléchir à ce que j'allais dire. Ça m'a effleuré hier avant de m'endormir, mais j'ai chassé l'idée. Sinon, je pourrais passer ma vie à prévoir comment les gens vont réagir à ma transition. Quoi faire? Quoi dire? Oui, c'est bien moi, Alex Orlan. Son regard fait un aller-retour entre ma barbe et le papier qu'elle tient dans sa main. Non, je suis désolée, j'ai rendez-vous avec une dame. « Je suis trans », j'ajoute. Je reviens un instant. » Elle rentre dans son bureau. Je reste debout au milieu de la salle d'accueil et, bien plus qu'une mutuelle, une référence solidaire, je me perds dans le mur d'affiches. L'essentiel pour nous, être bien protégés tout en concourant à la santé des autres. Trois formules de prévoyance au choix pour répondre à tous vos besoins. La conseillère refait son entrée. « Madame Alex Orlan ?» Merde, elle a rien compris. Je la suis dans son bureau et quand elle referme la porte, je dis « C'est bien monsieur ». Elle passe derrière la table en faisant tomber au passage une pile de dossiers. « Je suis trans », je répète. Elle me regarde furtivement. On dirait un animal pris dans les phares d'une voiture. « Vous voulez que je vous explique ?» Elle s'assoit en reposant sa pile de dossiers. « Je vais d'abord vous préciser le contenu de notre entretien. » Elle se lance dans une description de la MGEN et me demande quelques vérifications. Est-ce que j'ai une heure devant moi? Est-ce que j'ai bien amené les documents demandés? Puis elle établit un bilan de mes besoins de soins. Combien de fois par an je consulte ophtalmologue, dermatologue, ostéopathe et autres spécialistes? Au fur et à mesure des questions, elle semble reprendre la maîtrise de la situation. Elle prend note de toutes mes réponses, puis récapitule. Donc, Madame Alex Orlan, vous consultez une fois par an un dermatologue, vous changez de lunettes tous les 5 ans, vous voyez un ostéopathe une à deux fois par an, Je la laisse aller au bout de la liste. Oui, c'est ça. À part que c'est monsieur. Elle regarde ses papiers. Mais vous n'avez pas changé d'état civil ? Non. Et c'est prévu pour quand ? C'est pas prévu pour l'instant. Ah ? Et pourquoi ? Et pourquoi ? Et pourquoi ? Et pourquoi ? Mes mains tapotent sur mes cuisses. Parce que c'est comme ça. Ok, donc je vous appelle madame pour l'instant. Mes mains s'arrêtent. Non, vous m'appelez monsieur. Je croise son regard. Mais sur votre état civil, ça ne fait pas partie de l'état civil. Elle se redresse sur sa chaise et ralentit son débit pour bien m'expliquer. Mais moi, je dois vous appeler... Vous voyez, c'est la loi. Non. Le Conseil d'État a statué que le titre « Madame » ou « Monsieur » ne faisait pas partie de l'état civil. Puis de toute façon, on s'en fout là, c'est une discussion, pas un papier. Alors vous allez m'appeler « Monsieur ». J'ai haussé le ton et elle s'est reculée sur sa chaise. D'un air candide, elle répond. « Oui, bien sûr. Alors, monsieur, on fait comme vous voulez. » J'essaie de faire redescendre la colère pendant qu'elle me présente les différentes formules adaptées à mon profil. Prévoyance 1, prévoyance 2, prévoyance 3. L'ordinateur rame. La page prévoyance 3 ne s'ouvre pas. Un silence s'installe. Elle le comble. Et sinon, sans vouloir être indiscrète, c'est depuis quand ?
1: Quoi ?
0: Que vous êtes passée de fille à garçon. Elle sourit. C'est pour mettre dans mon dossier ? Mon ton est sec. Elle se recule à nouveau sur son fauteuil et lève les bras. Mais non, c'est juste pour discuter. Vous savez, à la MGEN, on s'intéresse à nos adhérents. La MGEN, mon cul, oui. Et toi, c'est quoi la date de tes dernières règles ? Je demande juste par intérêt pour les employés de la MGEN. J'ai pas envie d'en parler. Merde, je suis trop gentil. Oui, bien sûr, très bien. Son ton est mielleux. Et puis c'est quoi cette obsession pour les dates ? C'est toujours la même question qu'on pose après s'être excusé d'être indiscret. Quand ? Ah, ce beau jour de septembre 2010 où je me suis réveillée transformée en garçon. Oh, ça devait être le 21, à moins que ce soit le 22. Ah, mes mémoires me fait peut-être défaut. Et sinon, vous êtes prof de quoi ? Elle me regarde en coin. De sociologie. Oh, moi j'aimais pas trop ça au lycée. Le logiciel se débloque. Elle finit la liste des prévoyances, des formules prévoyance possibles. Je me décide pour prévoyance 1. Elle valide le dossier et puis sort chercher les impressions. Je me retrouve seule, face au bureau. La ligne de démarcation d'un petit pouvoir, tout petit, qui me pourrit la vie. Celui du guichet de la sécu, du guichet de la CAF, du guichet de la banque, du guichet de la fac, du guichet des agences immobilières, du guichet de la SNCF, du guichet de la poste, du poste de contrôle des flics qui ne veulent pas me laisser prendre mon train pour aller à l'enterrement de ma grand-mère parce que j'usurpe l'identité de ma sœur, parce que c'est pas votre colis, parce que vous avez un justificatif, tu médecin, parce que, ah non, je vous appellerai pas monsieur, parce que je vais chercher ma supérieure, parce que, oh, c'est très réussi, j'avais rien vu. Parce que les regards de surprise, de dégoût, d'incompréhension, les hésitations, les balbutiements, les gênes, parce que on ne peut pas enlever madame des documents. Parce que, est-ce que c'est complet ? Parce que, je veux dire, vous avez fait l'opération du bas. Parce que vous avez beaucoup de courage. Parce que j'en connais un comme vous. Je vais m'arrêter là. Merci de votre écoute.
2: Alors moi, je me suis permis un petit changement... de chansons du coup. Je pense que tu sais ce que je vais mettre.
0: Merci Colette.
2: Ce sera TEDAC. Bonjour monsieur, au revoir madame.

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0: Bam.
1: Oui, donc pour rappel, l'extrait qui vient d'être lu fait partie du livre de Camille Corset-Joly qui s'appelle Transatlantique.
2: Merci beaucoup pour cette lecture. Moi je veux bien continuer à vous parler de, vous nous annoncez une grande nouvelle. C'est très gentil de vous être réunis ici, si nombreux. Le studio est plein. On a pris la voiture, on a rempli au moins 3 voitures à nous tous pour venir vous rejoindre ici et vous le dire. On a autre chose à fêter en plus de ces 30 ans qui sont quand même une méga fête, mais aussi voilà, c'est officiel. C'est pas encore intégré au net, mais quand même c'est officiel.
3: Qu'est-ce qui nous est arrivé, Marie? Qu'est-ce qui nous est arrivé?
2: Dis-le. On a intégré Radio Rageuse. Radio Rageuse, c'est un réseau d'émissions féministes, une nébuleuse qui nous a intégré. Ça y est, on fait partie de l'équipe et on voulait vous raconter un petit peu. On a été 2 personnes de Sans Rancune à nous y rendre après un espèce de Koh-Lanta qui a duré tout au long du mois d'août pour arriver à fin septembre. On était 7 au début, nous n'étions que 2 à la fin parce que déjà il a fait très chaud, parce que c'était septembre, donc autre chose à faire, parce que c'était loin, c'était à Sévérac, à côté de Nantes, où on a passé quelque chose comme 5, 6 ou 7 jours, je sais plus.
0: Il y a eu des blessés sur la route et tout.
2: Il y a eu des blessés de type entorse du genou. Enfin,
4: désolée,
2: voilà.
4: Mais je suis obligée de rectifier, on a passé moins de 3 jours, Marie.
0: C'était en ressenti.
2: Mais alors, même temps,
3: ressenti, ma vie, 12 jours.
2: Il faut vous raconter un petit peu comment c'était cet événement, parce qu'il faut vous le dire aussi, pour vous qui nous écoutez en direct sur les ondes d'Annonay ou de Saint-Julien-Molin-Molette, mais aussi sur votre triste internet loin des ondes FM. Non, je rigole, internet c'est super, tout ça, multitechnologie super, blabla. Mais on n'a pas eu le temps de se raconter encore tout ça.
1: Et nous on a hâte que on vous avait... nous en disiez plus.
2: On va tout vous dire, mais peut-être de l'autre côté de la vitre, une idée du lieu où on a été, comment c'était quand on arrivait.
3: Qu'est-ce que c'est l'antenne?
4: Alors, l'antenne, c'est un lieu qui existe depuis pas si longtemps, en fait, depuis 2003, je crois. J'ai pas lu tous les panneaux parce que franchement, l'orga de Radio Rageuse avait fait ça super bien. Il y avait genre 4 jours d'install, 3 jours d'install où il y avait plein de panneaux explicatifs de plein de choses sur tous les murs, comment le lieu fonctionnait, comment Radio Rageuse fonctionnait, toutes les caisses différentes qu'il y avait, les tableaux d'orga, les tableaux des tâches, tableaux des ateliers, c'était
3: une autogestion rondement menée.
4: Ah, c'est clair.
2: Et c'est vrai que du coup, on a plutôt rien lu du tout et manger du caca à la banane, quoi. Il faut être un peu honnête pour ma part.
4: Ce qu'on peut dire, c'était que c'est sur un ancien lieu de colonie de vacances. Du coup, c'est assez grand, l'espace extérieur, mais aussi l'espace intérieur. Il y a un grand réfectoire, 2 grandes salles. Et puis après, il y a un grand bâtiment où il y a plein de dortoirs. Il y a une piscine couverte. Et oui. Et après, ouais, c'est de la nature tout autour, et puis il y a l'activité des gens qui ont acheté le lieu et qui du coup le louent, le gèrent. Alors il y a une activité poney. Ça, j'avoue que je suis moins emballée par l'activité.
2: On n'a pas fait
4: promenade
2: de poney.
4: En poney des enfants.
3: Et donc prochainement, dans Sans Rancune, petit teaser, une chronique antispéciste.
4: Ah, j'aimerais beaucoup. J'aimerais même une émission, mais bon, ça c'est faut avoir le
2: Sans Rancune.
0: Ouais. Et ça c'était une virgule.
3: Et donc en tout cas c'est un lieu collectif qui a été racheté par un collectif et qui est accessible si on veut organiser des rencontres à plein.
4: Ouais, voilà. Donc je peux même vous dire, je pense pas que ce soit un secret, mais qu'il y a eu les rencontres inter Hackerspace fin juin. Là les rencontres de Radio Rageuse et j'imagine plein d'autres. Ouais, c'est un lieu qui est accessible. Alors il y a un prix, je crois limite ou un prix. Je sais plus, là c'était 1 500 € pour 10 jours et s'il y avait plus c'était cool, sinon c'était ok pour des groupes qui ont pas but de faire du lucratif, et par contre je pense que c'est aussi loué pour peut-être plus de lucratif. Donc c'est très cool, c'est à Sévrac, c'est pas très loin de Redon, alors c'est un peu Redon. Loin de chez nous, Redon, mais 30 minutes de l'océan. Et ce qu'on peut dire, c'est que la nébuleuse Radio Rageuse, c'est plutôt quand même le quart sud-est. Grenoble, Marseille, Lyon, Saint-Étienne, Saint-Julien, Mont-la-Molette, Annonay, bien sûr. Et que du coup, il y avait un peu moins de monde que les autres années, mais quand même un petit peu. Et que...
3: Vous étiez combien, par exemple ?
2: On était environ 45 au moment où nous on y était. Il y a eu un temps fort ensuite auquel nous on n'a pas pu assister, donc je sais pas si on a été plus nombreux que ça. Et je crois que plutôt la moyenne c'est 80 personnes. Et c'est pour ça qu'on vous raconte ça aussi, parce que depuis tout à l'heure on vous parle des trucs durs qui se traversent depuis, enfin qu'on a encore à traverser, de la force qu'il faut et des faf en puissance et de tous les méchants. De tous les méchants et de tout ce qui se met en place et qui fait trop flipper. Mais ça faisait tellement du bien aussi de pouvoir rencontrer des gens qu'on connaissait pas, avec un kiff commun autour de la radio, autour de lutte, autour de questionnements qui étaient on a fait une blague tout à l'heure sur les panneaux, mais il y avait vraiment un truc de visibiliser des endroits aussi de frottement où on n'est pas forcément tout le temps d'accord, ou en fait tout ça existait, de qu'est-ce que c'est la mixité de ce réseau, comment elle change aussi avec le temps, comment on réfléchit aussi aux questions de validisme, de racisme, comment on fait de l'autocritique et en même temps comment on avance à plein autour de ça. Et c'était tellement tellement kiffant de rencontrer toutes ces personnes, de faire de la radio, d'apprendre à bidouiller des émetteurs, d'apprendre à faire du montage, de faire des tournées montées, des fictions sonores rigolotes, et de manger des cacas à la banane, quoi.
4: Parce que c'est ça, peut-être toi, Maro, tu connais un peu le Radio Rageuse parce que tu as participé, mais c'est... Alors, quand on dit nébuleuse, ça a été créé, j'ai l'impression, il y a...
2: 2010.
4: Ouais, c'est ça. Un petit moment, du coup. Et là, il y a encore des historiques du début, ce qui est assez rare, je trouve, dans les organisations comme ça.
3: Des personnes qui étaient là à la création, tu veux dire ?
4: Ouais, c'est ça. Ouais, des historiques, c'est... et c'est le but de mettre en lien des émissions, enfin des personnes qui font de la radio et qui sont féministes, qui le font, et aussi dans un truc de soutenir, de créer du réseau, de se visibiliser et aussi de se transmettre. Il y a beaucoup d'ateliers de transmission. Ça peut être aussi de la discussion, mais aussi de la technique.
3: Et en tout cas, juste pour être dans le concret, ce que ça représente souvent Radio Rageuse, c'est trois trucs différents. C'est un réseau, une nébuleuse, comme tu viens de le dire et de le repréciser là, un réseau d'émissions de radio, une plateforme, dans le concret, du coup une plateforme sur Internet, hébergée par un hébergeur militant à prix libre qui s'appelle Toile Libre, et aussi des rencontres. En fait, du coup, c'est vraiment trois choses différentes. Et du coup, les rencontres, c'est vraiment un truc qui est organisé par un collectif différent, à chaque fois que c'est possible. Des fois, ça a été deux fois par an, une fois par an, tous les cinq ans, ça a varié depuis le début. Et en fait, l'idée, c'est de participer, c'est-à-dire que c'est pas juste un endroit sur Internet où on peut mettre, aller téléverser toutes les émissions de radio féministes qu'on connaît, qui pourraient participer. L'idée, c'est de se rencontrer, d'adhérer à des valeurs communes dans un projet anticapitaliste, quoi.
2: Là, par exemple, pour intégrer le réseau, pour visibiliser un peu comment ça marche, quoi, l'idée, c'est que on devait contacter, être mis en contact avec le réseau. Il y a une commission qui est dédiée à l'écoute. Donc, ça veut dire, il y a une demande qui est faite, qui est retransmise à une commission qui doit écouter, faire des retours à l'émission, en tout cas, discuter de ce qui est dit, vérifier s'il y a des atomes crochus et des endroits où politiquement, il y a des questions à se poser ou des choses comme ça. Et où ensuite on doit venir aux rencontres, des membres doivent venir aux rencontres, et à la fin de ces rencontres, on peut intégrer.
3: Et en fait, l'idée, c'est pas de dire OK, le réseau vous intègre et est d'accord pour vous intégrer, c'est de dire la commission écoute, elle a été fondée historiquement pour s'assurer que les personnes et les émissions, les crews de radio qui demandent à rejoindre le réseau soient vraiment écoutées, parce que plein de fois, on s'est retrouvé avec un truc de super, il y a plein de nouvelles émissions de radio qui arrivent, personne les a écoutées. Du coup, t'arrives et tu te sens un peu con que personne t'ait écouté, personne te fait de retour sur le taf que t'as fait. Et c'était vraiment ça l'idée au départ, de dire en fait, et du coup c'est une commission qui incite tous les membres du réseau à écouter les nouvelles émissions pour pouvoir les accueillir lors des prochaines rencontres et les aider à intégrer le réseau.
4: Du coup, il y avait une AG par soir pour éviter de faire une grosse AG à la fin et qui présentait les différentes commissions, justement, voilà, du réseau et aussi dans un truc de ben voilà comment ça fonctionne et de faciliter l'engagement de nouvelles personnes et des personnes qui se désengageaient. Et vous avez d'ailleurs devant vous la nouvelle commission administrative du réseau Radio Rageuse.
0: Allez, bravo.
2: Qui l'eût cru.
3: Incroyable.
4: Ouais.
3: Ah
4: voilà.
3: J'adore.
4: Ouais. J'adore. Voilà. On commence bien. Début octobre. Donc, si vous envoyez un mail à contact@radiorageuse.net, voilà, par exemple, c'est Marie et moi qui vous répondrons.
3: Marie Manon, le avec... nouveau crew, ça c'est super. Ah, j'adore.
4: Mais allez voir sur la plateforme parce qu'il y a vraiment plein d'émissions. Il y a aussi plein de podcasts, d'épisodes d'anciennes émissions, bah, comme FFF par exemple, qui était sur Radio d'ici, qui n'existe plus, mais il y a tous les anciens épisodes. Vraiment une
3: vie. Alors en fait, juste pour être précis en termes techniques, c'est que sur la plateforme, il y a juste des adresses qui, il n'y a pas du tout l'espace suffisant pour stocker toutes les émissions radio. Il y a juste les adresses qui redirigent vers les endroits où les émissions sont stockées. Donc par exemple, la radio d'ici, à un moment donné, il y a eu des problèmes de stockage des émissions. Donc tout a disparu de la plateforme. FFF a disparu à un moment. Et on devait faire ça, de remettre toutes les émissions en ligne pour qu'elles restent accessibles. Je me souviens plus si ça a été fait ou pas. Mais je crois que Flora a fait ça.
4: Moi, j'ai écouté en tout cas.
3: T'as écouté en ligne,
4: notamment sur la gourde.
3: Ah, la gourde, voilà. C'était super.
4: Ouais.
0: C'est le jour où j'ai eu une gourde. J'ai un poème, une gourde.
2: 30 ans de radio, ça laisse des traces.
0: Et oui.
3: Et
0: chapeau. Ben,
3: et
0: c'est
3: voilà.
0: Super.
3: Et juste un petit truc, outils. Moi, que ça me fait envie de dire sur Radio Rageuse, c'est sur l'écoute et sur l'adresse. Du coup, aux personnes, là, tout l'auditoire qui écoute la radio. Moi, j'ai fait partie de l'autre émission, du coup, qui s'appelait FFF. Toi aussi, Colette, mais je sais plus à partir de quand.
0: Moi, j'étais sur la fin, ouais.
3: Sur la fin, en tout cas au tout début, on était du coup une bande d'une dizaine de personnes qui faisions la radio avec la technique Annette, du coup technicienne historique de la radio. Et on s'était posé cette question, on s'adressait au public de Radio d'ici, du coup d'imaginer un public en territoire rural qui écoute la radio dans la voiture, etc. Et à un moment donné, on a décidé d'intégrer Radio Rageuse, enfin on a demandé à intégrer Radio Rageuse, et il y avait des personnes de l'équipe qui étaient hyper frileuses à ça, moi je comprenais pas pourquoi au début, et en fait c'est vraiment une question de ouf à se poser, parce qu'à partir du moment où ton émission est podcastée sur ce réseau, ça fait un autre auditoire, ça fait d'autres gens qui écoutent et ça fait d'autres retours. Et du coup, ça fout une autre pression à qu'est-ce qu'on produit, qu'est-ce qu'on raconte à la radio, et est-ce qu'on a des retours. Et bon, voilà. Et ça, c'était hyper intéressant, les discussions, est-ce que ça a produit dans la dynamique FFF. Voilà. En tout cas, moi, j'ai trouvé ça hyper précieux quand on a commencé à avoir des retours de gens qui écoutaient FFF par la plateforme Radio Rageuse. Ça m'a fait un truc super d'avoir l'impression de pouvoir grandir avec les gens qui nous écoutent et qui nous font des retours. Ce truc de dire, ah bah là, par exemple, là, bon, bref, voilà. L'enthousiasme du réseau, quoi. Ouais. Et je trouve comment on grandit ensemble. On se fait avancer, on se fait bouger, voilà.
2: www.radiorageuse.net pour les personnes qui veulent découvrir la plateforme internet. Merci.
0: Génial. Trop bien. On arrive à la fin de l'émission, là, je crois.
3: Il est que 20h05, ça va,
0: non ? C'est vrai qu'en fait, on a...

0: Bonsoir à toutes, vous êtes bien à l'écoute de L'Envolée comme tous les vendredis soirs de 19h à 20h30 sur FPP 106.3 et en rediffusion sur une dizaine d'autres radios en France. Donc ce soir on enregistre une émission en direct, on est le 18 septembre et on va commencer par vous dire ce que c'est L'Envolée.
1: Eh bien L'Envolée, comme toutes les semaines, c'est une émission de radio et un journal qui a pas tout à fait toutes les semaines, mais plutôt 2-3 fois par an, qui donne la parole avant tout aux prisonniers, prisonnières et à leurs proches pour dénoncer la prison et raconter toutes les bagarres qui se passent en détention, hors des détentions, et parler un peu d'une faire circuler un peu la parole des prisonniers et prisonnières, leur combat, et que ce soit dans les prisons pénales, mais aussi les centres de rétention, les hôpitaux psychiatriques, quand on obtient des paroles. Et puis voilà, une critique de la justice menée par ceux et celles qui la subissent.
0: Et donc ça, c'est possible parce qu'on est en dialogue avec vous. Donc pour nous écrire, c'est fpp-l'envolée, 1 rue de la Solidarité, 75 019 Paris. Vous pouvez nous contacter par mail à contact@l'envolée.net, sur Instagram, sur le portable toute la semaine au 07 53 10 31 95 et en direct à l'émission au 01 40 05 06 10. Je crois que j'oublie rien. Déjà, alors oui, ce soir, autour de la table, nous avons Elsa.
1: Salut.
0: Nous avons Inès.
2: Salut.
0: Nous avons Gabrielle.
3: Salut.
0: Nous avons Doge.
4: Hello.
0: Et Louise qui vous salue. Alors, qu'est-ce qu'on va faire ce soir ?
2: Eh ben, on a une très grosse émission bien bien chargée. D'abord, on va lire une petite lettre de Kémy, qui est très chouette. Après, on va donner des nouvelles de Fabrice. Et après, on va lire la lettre d'une proche de quelqu'un qui est enfermé dans un QLCO, ce qui va être donc quartier de lutte contre la criminalité organisée, ce qui va être aussi l'occasion de reparler de ça. Et on va ensuite aussi en reparler, puisqu'on va donner des nouvelles d'une décision qui avait été prise par le tribunal administratif de transférer un prisonnier du QLCO de Condé-sur-Sarthe. Donc on va reparler des QLCO, de la portée aussi un peu de cette décision et de aussi tout ce qu'elle valide aussi peut-être implicitement dans le fonctionnement des QLCO, mais on en reparlera. Et après, on aura un appel de Philippe Lallouel qui va revenir sur à la fois son parcours, mais aussi sur les luttes contre les QMC, donc les quartiers Maison Centrale, qui va pas mal parler aussi de ce que c'est l'isolement. Voilà, une grosse émission au programme. J'espère que j'oublie rien.
0: Et du coup, on va commencer par la petite lettre de Kémy.
2: 25 ans de lutte. Bonne anniv à toute l'équipe de L'Envolée. 25 ans que L'Envolée est là pour nous faire entendre et lutter contre un système archaïque et répressif. Merci pour tout, grâce à vous toutes et tous, nous, les enfermés, oppressés, discriminés, sommes entendus, élus. Vous êtes une super équipe et de super amis, ça fait plusieurs années que vous êtes à mes côtés, vous me soutenez, moi et d'autres, pendant des périodes vraiment dures, et je vous en serai reconnaissant à vie. L'Envo est souvent censuré par la pénitentiaire car vous dénoncez des choses horribles et vraies qui se passent en prison. Pour moi perso, je serai avec vous pour lutter car je ne lâcherai jamais rien. En tout cas, bon anniversaire à l'Envo et toute l'équipe. Ne lâchez rien, vous êtes des terres et les porteurs des voix de ce que personne n'entend. Merci à vous, on lâche rien, il n'y a pas d'arrangement. Big up, Kémy.
1: Ouais, et merci beaucoup Kémy pour cette lettre. Alors, merci. D'habitude, on passe pas trop, on censure les lettres qui nous remercient. Donc là, on a hésité. Et c'est vrai que L'Envolée a 25 ans. Donc on voulait pas forcément en faire une grosse teuf d'anniversaire. Mais parce qu'il n'y a pas grand-chose à fêter, malheureusement. Mais c'est vrai que ça nous fait plaisir que tu soulignes que, en fait, ça fait 25 ans qu'on mène ces bagarres. Alors, les équipes se sont succédées quand même. Et que tu parles de à quoi sert L'Envolée, merci. Bon, on précise que en fait, Des fois, on arrive à aider certains potes et certaines potes, mais nos moyens sont limités. Mais en tout cas, ce qui compte beaucoup pour nous, c'est de faire circuler vos paroles et de relayer vos bagarres. Voilà, donc merci Kémy. Et quand même, le fait qu'il nous souhaite notre anniversaire, ça nous permet de rappeler ce dont on va parler aujourd'hui un peu à toutes les émissions ces temps-ci. C'est qu'on organise un gros événement les 16 et 17 octobre 2026 à la Parole Errante à Montreuil, en région parisienne. Et même si on ne l'a pas annoncé officiellement que c'est pour nos 25 ans, les 25 ans de l'Envolée, c'est aussi un peu parce que l'Envolée a 25 ans. Mais c'est surtout parce que on veut en profiter pour faire ce qui nous semble le plus important, dénoncer les quartiers de lutte contre la criminalité organisée qui sont le terrible symptôme du durcissement vraiment extrême du système carcéral et aussi du système judiciaire. Donc voilà, c'est tout ce dont on va parler aujourd'hui et c'est ce que vivent les prisonniers à leur corps défendant et nous le racontent et se bagarrent. Voilà.
0: Et juste pour ajouter aussi ce qu'on avait lu, une lettre de Kémy il y a 15 jours, ça fait aussi très plaisir de recevoir cette lettre qui a un ton combatif. Et en fait, on sait que c'est très très dur pour Kémy à l'intérieur en ce moment, donc on t'envoie un gros gros big up et ça fait toujours plaisir d'entendre le ton de tes lettres qui nous donne grave de la force, quoi.
2: Merci. Et c'est accompagné d'un super dessin qu'on ne peut pas vous montrer à l'envolée. Mais
0: les limites de la radio.
2: Voilà, exactement. Merci beaucoup, plein de force. Et à propos des nouvelles de l'intérieur, on va passer un audio qui va donner des nouvelles de Fabrice.
3: Salut les amis, c'est Papillon. Comme je le dis toujours, ça fait 15 ans que je suis en prison métropole. De ma famille, de ma culture, de mes origines, comment ça se fait de force. Et ça fait 14 ans que je suis en isolement, dans les pires isolements qu'il y a en métropole, torturé, frappé à plusieurs, et même étranglé avec mon t-shirt, et toute humiliation qu'il y a dans le racisme, discrimination, et le manque de respect. Vous comprenez? Et puis le pire, c'est que pour moi, l'événement quand même, c'est que le 16 juin 2017, ils ont essayé vraiment de me tuer à l'isolement de Saint-Maur, après avoir subi de nombreux injures racistes comme sale nègre, sale macaque, de monter de mon cocotier, et ils font des cris de singe, ils me donnaient le repas par la trace.

0: l'oreille gauche, je portais l'appareil auditif à l'oreille droite. Et j'ai des vertiges, j'ai des migraines, j'ai des insomnies, et j'ai stress post-traumatique chronique sévère à cause de tout ça. Vous comprenez? Et puis, grâce à Dieu, j'ai un bon avocat qui s'est battu pour moi, et qu'on a réussi, après 9 ans, on a réussi à déposer plainte. Et les citoyens, c'est un gros. Ça avance petit à petit, je n'en dirai pas plus là-dessus. Ça avance petit à petit. Et c'est une très grosse affaire, ça. Vous comprenez? Ça passe moi toute la vie d'assassinat contre moi. Après 9 ans, j'ai un bon avocat qui a réussi à déposer plainte pour la fin des grenades, qu'on m'a mis dans la douche. Qui fait que depuis le 17 octobre, je suis à la police du centre en isolement. Sachez que là, ça va faire bientôt un an, je suis là. D'accord? À l'isolement. L'un des isolements les plus durs qu'il y a en Europe. Et que là, je ne suis pas soigné. Pour rien du tout, on me refuse tout. On me refuse, malgré MC4 a demandé que je sois dans une unité spéciale pour grand blessé suite aux deux grenades, refusé. Un OLL a demandé que je fasse une opération, me mettre un implant dans le cerveau afin de me permettre d'entendre mieux, refusé. J'ai un ulcère à l'estomac qui est en train de me tuer à petit feu. Je ne suis pas soigné correctement pour ça. Même mes avocats, ils ont refusé à rentrer au parlement me voir. Ouais, je veux dire, alors moi, personnellement, je ne sais pas quoi dire de plus. Sachez une chose que de samedi à dimanche, il y a un détenu qui s'est suicidé au Meta ici là, parce que trop de pression, trop de stress et trop dur la situation. Voilà où on est. On est dans le courant de la mort ici là. Alors tous ceux qui croient qu'on est au Club Med, mais quoi, ils m'ont réussi le courant de la mort. Voilà, tout ce que j'ai à dire. Et puis sachez une chose, moi je suis un Guadeloupéen. Et j'ai le mental, et la force de tenir malgré tout. Même si c'est dur, mais je sais qu'un jour, voilà, tout ça va se terminer. Et puis je rentrerai chez moi en Guadeloupe, et finalement je rentrerai. En paix, loin de la France, tout ce que j'ai subi, la racisme, la discrimination, humiliation, et voilà, j'en ai marre de tout ça, et chaque jour je veux m'en rentrer chez moi. C'est mon seul rentrer chez moi. Et tourner une page de tout ça. Voilà. C'était Papillon. Papillon 97 de Guadeloupe. Voilà, Fabrice. Allez. Bonne semaine, vous les amis. Et puis, force et courage à tous. Et aussi, une force aussi à tous les Antillais et à tous les Africains qui souffrent en prison métropole aussi. Je vous envoie une force aussi. Courage, les gars. Allez. Ciao, Papillon.
1: Et c'était du coup un vocal que Fabrice a envoyé depuis Condé et qui voulait qu'on diffuse à la radio. Et donc pour en parler, il y a Joël qui est avec nous au téléphone et qui est un proche de Fabrice.
2: Salut.
1: Yes, salut, ça va ?
2: Vous m'entendez ? C'est bon ?
1: Ouais, on t'entend nickel.
2: Trop bien.
1: Et
2: ouais, ça va, et toi ?
1: Ça va. Du coup, tu voulais aussi donner un petit peu des news de Fabrice avec ce message ?
2: Après, il a un peu déjà tout dit. Je voulais juste préciser des petits trucs qu'il raconte et qui ne sont pas forcément immédiatement tombant sous le sens. En gros, Fabrice, donc il y a plein de gens qui le savent s'ils écoutent la radio depuis longtemps, mais en gros, c'est quelqu'un qui est en prison depuis très longtemps. Il est en prison depuis 1996, dès ses 16 ans. Il est sorti plusieurs mois, plusieurs fois. Et il est rentré pour la dernière fois en 2011, pour une peine de 8 ans. Donc il serait déjà dehors s'il avait fini cette peine-là, même entière. Et là, il est actuellement libérable en 2042, avec potentiellement beaucoup plus, puisqu'il y a potentiellement un procès à venir pour l'histoire des grenades qu'il s'est pris dans la douche là en 2017. Donc,

0: a dit qu'il a réussi à déposer plainte contre les matons qui ont tenté de le tuer, mais il y a inversement les 12 Eris qui ont tenté de le tuer, ils ont porté plainte pour tentative d'homicide contre personne dépositaire en autorité publique, donc libérable en 2042, mais potentiellement il pourrait prendre plus aux assises. Et donc c'est un prisonnier très très longue peine et un des plus longs isolés de France. Il fait partie du top 10 apparemment d'après la date. Donc c'est vraiment un acharnement complet contre lui depuis des années. Et je voulais revenir en fait sur le moment où il parle de sa plainte et après de Condé. Mmh. En fait, lorsqu'il a déposé plainte contre les matons qui ont tenté de le tuer l'année dernière, en 2025, quasiment immédiatement après, il était transféré à Condé-sur-Sarthe.
1: Oui.
0: Enfin... Du coup, parce qu'il était donc il était à Valence, en centrale, et il a été donc transféré au quartier d'isolement de Condé-sur-Sarthe, qui, comme on le sait très bien dans cette émission, est l'une des pires tôles de France, si ce n'est la pire, avec Vendin, quoi. Ouais. Et donc c'était clairement une mesure de représailles, de vengeance en fait personnelle contre lui parce qu'il a porté plainte contre des matons. Et c'est ça le lien qu'il fait en disant que donc il a porté plainte et donc il se retrouve à Condé. C'est ça la logique en fait, qu'il y a derrière, c'est que l'administration pénitentiaire et les syndicats de matons sont en train en fait de continuer leur vengeance interminable contre lui.
1: Ouais, il y subit des conditions de détention et ça, il y revient dans son message qui sont atroces. C'est pas étonnant que ces conditions-là, elles arrivent à Condé, comme tu le dis, qui est une des pires tôles de France, qui est une des trois prisons maintenant où il y a un QLCO, et c'est pas étonnant qu'il l'ait mis ici aussi, puisque c'est connu pour à la fois être un endroit particulièrement dur et aussi avec des équipes qui sont de matons, qui sont violents et même nazis pour ce qui concerne l'équipe du Mitard, comme on en a déjà parlé à plusieurs reprises ici.
0: En fait, il y a deux trucs là-dedans. Il y a à la fois, à titre personnel, Fabrice, il se prend un truc de répression vénère, notamment parce que il a pris 8 ans en plus, la première peine qu'il a pris en plus après celle de 2011. Lorsqu'il était en prison, c'était en 2013, lorsqu'il a, il s'est enfermé avec un maton dans une cellule, avec un autre prisonnier, pour tenter de se faire entendre parce qu'il a été transféré en métropole, il voulait être transféré en Guadeloupe. Et donc en 2013, il a pris 8 ans en plus pour ça, mais du coup, en fait, les surveillants de Condé-sur-Sarthe lui font manger en fait, leur vengeance contre lui. Depuis cette époque-là, et donc spécifiquement dans cette tôle où il a fait ça. Quoi. Et l'autre truc, donc à la fois il y a cette vengeance personnelle contre Fabrice qui joue à Condé-sur-Sarthe et qui du coup Condé-sur-Sarthe devient une tôle complètement, enfin très difficile à vivre pour lui. C'est difficile à vivre n'importe quelle tôle, mais spécifiquement celle-ci pour lui. Et après il y a effectivement le côté particulier de Condé-sur-Sarthe, comme tu le dis quand même. Qui est lié à l'existence même de Condé-sur-Sarthe, qui a été créé pour réprimer les gens récalcitrants en détention en centrale, mais aussi parce que avec l'instauration des QLCO, en fait, le QLCO qui a ses conditions spécifiques encore pires commence à dégouliner ailleurs dans le reste de la détention, donc à Condé, voire dans d'autres tôles. Vous avez parlé de Nancy un peu il y a un temps. Et Condé-sur-Sarthe. Par exemple, il n'est pas au QLCO, Fabrice, mais au QI, il y a des conditions du QLCO qui subit lui-même. Par exemple, le fait que ses avocats ne peuvent pas venir le voir au parloir sans qu'il y ait de raison valable donnée. Le fait que tous ses parloirs soient sous IGAFON, le fait que tous les surveillants sont cagoulés et compagnie. Lorsque ses proches viennent le voir en parloir alors qu'il n'est pas en QLCO. Je ne dis pas que c'est légitime de faire pour les gens en QLCO, mais toutes ces genres de conditions-là qui n'avaient pas à Condé-sur-Sarthe avant et qui sont liées au QLCO, en fait, commencent à s'appliquer aussi au quartier d'isolement. Tu parlais du Mitard qui a encore tué une personne la semaine dernière. Voilà, ça commence à imprégner en fait, le reste de la détention. Et donc c'est ça aussi qui fait que c'est parti en extrêmement difficile pour Fabrice en ce moment.
1: Ouais, complètement. On le voit, enfin, à Condé, c'est particulièrement visible, mais on le voit, on voit aussi que tout ce qu'ils mettent en place à Condé, ça apparaît dans plein d'autres prisons, les parloirs hygiophones, etc. Mais est-ce qu'il y avait d'autres choses que tu voulais qu'on dise à propos de Fabrice, à part le fait que bah, il faut, c'est aussi un appel à relayer, à alerter quoi, sur ce qui se passe et qui devient vraiment insupportable.
0: Oui, en ce moment, il essaye spécifiquement d'alerter un peu par tous les moyens sur sa situation, puisque le 17 octobre, il y aura le grand événement de l'envolée dont elle a parlé tout à l'heure, mais yes. Il y a aussi le fait que depuis, ça fera un an que Fabrice sera à Condé-sur-Sarthe, alors qu'il n'y a pas vraiment de raison valable. Et donc, voilà, il essaie de se faire entendre là-dessus. Donc, il a essayé de contacter différents médias qui vont peut-être publier des témoignages de lui. Il essaye aussi de contacter différentes institutions, type CGLPL, Défenseur de droits et compagnie. Donc, s'il y a des personnes qui nous écoutent, qui voudraient alerter sur sa situation, on a un courrier type à envoyer à ce genre d'institution. Si vous pouvez contacter l'envolée, on vous transmettra ce courrier. Voilà, donc c'est un peu une demande de sa part d'essayer d'alerter dehors, nous, ce qu'on peut faire, c'est ça. Voilà.
1: Ouais, c'est d'écrire à la prison.
0: Qui reste complètement bloqué et qui est prise dans un cycle interminable de vengeance personnelle à son égard.
1: Ouais, rappeler à Condé qu'on regarde ce qui s'y passe et qu'on est au courant et que... voilà, que c'est...
0: Ouais, complètement. Ouais. Et après, je peux peut-être me faire une petite remarque, même si je crois que vous avez plus d'infos là-dessus, mais il me semble que la question du suicide qui a eu lieu au Mitard, dont parle Fabrice, et qui a eu lieu donc, dans la nuit de samedi à dimanche dernier, le 12-13 septembre, il y a une histoire comme quoi c'est potentiellement une mort suspecte. En tout cas, c'est pas du tout... clair et établi que cette personne avait des velléités suicidaires et que voilà, restons polis, mais c'est potentiellement une mort suspecte, encore une fois, donc au mitard de Condé-sur-Sarthe.
2: Pas comme dans ces cas-là, de toute façon, c'est en général quand il s'est passé des choses suspectes, si c'est le cas, parce que la prison elle tue, de toute façon elle fait suicider les gens dans ces conditions-là, c'est sûr. Bah, ce qui est important, c'est si des prisonniers, des gens qui ont entendu, vu des choses suspectes, font sortir les infos par tous les moyens qu'ils peuvent, notamment aussi les proches se mobilisent pour demander un peu la vérité, quoi. Donc, à suivre.
0: Complètement.
1: Bah ouais. Bah, merci beaucoup, en tout cas, Joël.
0: Je peux me donner une dernière petite remarque, vas-y. Parce que j'ai un petit doute. Vu qu'au début, Fabrice, il parle de violence qu'il a subie, pas explicité, si c'était pas compréhensible, c'est toujours de la part de surveillants qu'il a subi ces violences. Quand il parle du fait qu'il a été étranglé avec un t-shirt ou ce genre de choses, c'est à chaque fois des surveillants.
1: Oui, c'est important de le dire, t'as complètement raison de le préciser.
0: Et ben, merci beaucoup.
1: Merci à toi, et puis on adresse plein de soutien et de force à Fabrice.
0: À bientôt.
1: À bientôt. Salut.
0: Salut. Salut.
1: Et alors, du coup, on parlait de Condé. Et c'est aussi un moyen, on est un peu revenu dessus, de parler des QLCO. Donc, on voulait enchaîner avec la lettre d'une personne dont le proche est enfermé en QLCO.
3: Ouais, donc c'est une lettre, un écrit qui s'appelle « Témoignage d'une compagne et mère de famille d'un détenu incarcéré au QLCO ». Je suis la compagne d'un détenu au QLCO de Vendin-le-Vieil depuis août 2025. Aujourd'hui, notre famille est profondément fragilisée par les conséquences humaines du régime de détention en QLCO. Je tiens à préciser dès le départ que ce n'est pas l'enfermement en lui-même que nous contestons. Nous avons conscience du cadre judiciaire. Ce que nous dénonçons, ce sont les conditions qui nous sont imposées. L'éloignement, le manque de communication, le manque affectif, la rupture des liens familiaux et l'impact humain disproportionné de ce régime sur les proches et les enfants. Avant son transfert, mon conjoint était incarcéré dans une maison d'arrêt. Dans cet établissement, nous n'avons jamais rencontré le moindre incident lors des parloirs. Les visites se déroulaient normalement et permettaient le maintien d'un lien familial essentiel. Depuis son incarcération au QLCO de Vendin-le-Vieil, la situation est devenue radicalement invivable. Depuis là où j'habite, chaque visite nécessite environ 6 heures de trajet en voiture. Chaque déplacement représente un coût d'environ 300 euros, essence plus péage, auquel s'ajoute une nuit d'hôtel d'environ 80 euros, car l'aller-retour dans la journée est humainement et physiquement impossible. Malgré l'épuisement, la fatigue et les difficultés financières de plus en plus lourdes, je me rends au parloir une à deux fois par mois. Ces visites sont vitales pour mes enfants, pour leur père et pour moi. Elles constituent le dernier lien qui nous permet de tenir. Les conditions de parloir représentent une véritable coupure familiale. Les parloirs se font avec un hygiaphone. Les enfants ont été autorisés à être placés du même côté que leur père afin de pouvoir avoir un minimum de contact avec lui. En revanche, je suis systématiquement placée de l'autre côté de la vitre, séparée, notre famille divisée, les enfants, le père d'un côté et moi de l'autre côté. Nous ne pouvons jamais vivre un moment familial réuni. Je tiens à affirmer avec force que nous, famille et enfants, n'avons absolument rien fait. Nous sommes totalement étrangers aux faits reprochés. Pourtant, nous sommes aujourd'hui condamnés autant que lui. Ces conditions s'imposent à nous comme une peine indirecte qui impacte chaque aspect de notre vie quotidienne. Notre équilibre familial, notre santé, notre rôle de parent, notre capacité à travailler et à élever nos enfants dans des conditions normales. Nous subissons ce régime, mentalement, physiquement et financièrement. Les coûts liés au déplacement, à l'hébergement et à la communication dépassent largement nos moyens. Pour continuer à maintenir le lien, je suis contrainte d'emprunter de l'argent à ma famille. Cette situation affecte gravement mes enfants, mais elle affecte aussi profondément mon conjoint. Au fil des mois, je le vois changer. Sa santé mentale se détériore, il perd ses mots, son élocution devient plus difficile, son discours se ralentit et perd espoir. Lui qui ne se plaignait jamais, auparavant, est aujourd'hui de plus en plus renfermé, sombre et affecté. Sur le plan personnel, cette situation a de lourdes conséquences sur ma santé. Je souffre d'une insomnie totale. Mon médecin envisage aujourd'hui un traitement antidépresseur et m'a orienté vers un suivi psychologique, car mon état s'aggrave. Je suis à fleur de peau chaque jour, épuisé mentalement et physiquement. Cette détention affecte directement mon rôle de maman et ma vie professionnelle. Il est extrêmement difficile d'élever des enfants dans une telle situation, tout en tentant de rester stable au quotidien. La fatigue, l'angoisse permanente et la précarité financière rendent mon quotidien de plus en plus compliqué. Notre vie est rythmée par l'attente des appels téléphoniques. Pourquoi n'a-t-il pas le droit de parler à sa famille ? Nous avons 2 appels par semaine sur des créneaux imposés. Ce manque de communication quotidienne accentue l'isolement, le manque affectif et la souffrance de toute la famille. Ce régime de détention ne punit pas uniquement le détenu. Il condamne toute une famille, fragilise les couples, les mères, atteint les enfants et détruit les équilibres de vie. Je témoigne aujourd'hui pour que cette réalité soit enfin entendue, pour que les familles de détenus en QLCO cessent d'être invisibles, pour que la peine ne s'étende pas injustement à ceux qui n'ont rien fait et pour que la dimension humaine, familiale et affective soit enfin prise en compte.
2: Eh ben, merci beaucoup pour cette prise de parole. Alors on sait vraiment ce que c'est que de vivre ces détentions à distance quand on est proche, et en fait c'est super important de le raconter publiquement parce que déjà il n'y a pas grand monde qui s'en rend compte, et d'autant plus que déjà rien que quand le proche n'est pas en QLCO, c'est déjà super dur tout ce que tu racontes, les distances, le prix que ça coûte, etc., l'impact sur les enfants, la vie de famille. Mais alors là, en QLCO, donc on rappelle, c'est les quartiers de lutte contre la criminalité organisée, les espèces de narco-prisons vantées par Darmanin. Et en fait, ce qui est fondamental dans ces prisons, on va en parler un peu pendant toute l'émission de toute façon, un des trucs qui est fondamental, c'est la volonté délibérée de couper le lien entre les prisonniers et leurs proches. Sous prétexte de couper les liens avec l'extérieur pour calmer les grands méchants narcos. En vrai, sous prétexte, c'est vraiment l'idée, c'est de briser les individus, les personnes humaines, en brisant leurs liens avec l'extérieur et donc avant tout avec leur famille, avec leurs proches. Donc vraiment, merci beaucoup pour avoir explicité tout ça aussi clairement. Et beaucoup de force à toi et à ta famille, à ton proche et à tes enfants. Et voilà, et en fait, pour dire que... les gens qui tiennent ces détentions, les gens qui tiennent la prison, les responsables de l'administration pénitentiaire savent tous très bien que ce qui nous fait tenir quand on est en prison ou quand on est proche, c'est les liens familiaux, c'est les liens avec les proches. C'est ce qui permet de tenir debout. Ils savent très bien quand ils attaquent ça, ils attaquent la personne humaine. Donc, on a beaucoup parlé des QLCO dans cette émission. On a beaucoup parlé des violences extrêmes et de la torture qui est faite aux prisonniers. On a parlé des brimades racistes, des violences, etc. Mais Il y a une chose qui est vraiment absolument fondamentale, et heureusement les proches et les prisonniers se lèvent pour le dire, c'est cette volonté de couper tout lien, notamment par les hygiaphones. Enfin, c'est une catastrophe, ces hygiaphones. Je pense que les gens qui ne le vivent pas s'en rendent pas compte. Et en fait, là, elle l'explique super bien. Et en fait, ce que je voulais dire, c'est que quand on retrace l'histoire des prisons en France notamment et des luttes des prisonniers et prisonnières, on voit bien qu'en fait, si on a le droit à des appels téléphoniques à la cabine, si on a le droit à des parloirs sans hygiaphone, si on a le droit de se toucher au parloir, si on a le droit, dans certaines prisons, à une certaine forme d'intimité, tout ça, ça a été obtenu par les luttes collectives des prisonniers et des prisonnières, et surtout des prisonniers dans ce cas-là. Et tout ça, c'est en train d'être grignoté, et notamment avec une grande brutalité dans les QLCO. Donc évidemment, c'est une des choses sur lesquelles il faut se lever, c'est important de raconter, et c'est important de se mobiliser aussi contre ça. On en parlera plus tard. Quand on se mobilise contre les QLCO, moi je pense qu'il faut aussi toujours rappeler que rien que l'hygiaphone, c'est une forme de torture.
1: Est-ce que tu dis justement par rapport aux luttes des prisonniers pour toutes ces questions du lien avec les proches, en fait c'est un des premiers motifs qui a fait que dès l'ouverture du QLCO de Vendin-le-Vieil, les prisonniers sont mis en grève, enfin sont mobilisés, ont inondé les coursives, etc. C'était justement pour obtenir un adoucissement des mesures justement qui, comme tu l'expliques très très bien dans ta lettre, sont aussi une manière de punir les proches en même temps que la personne enfermée. On rappelle aussi que dans les QLCO, les personnes qui sont dedans sont pour beaucoup des personnes encore en instruction. Et donc il s'agit aussi de rendre les conditions au quotidien, y compris dans le lien avec les proches, insupportable au point que les gens craquent et finissent par parler. Donc c'est aussi ce qu'elle dit quand elle explicite qu'on punit les proches. Et moi, je voulais juste expliciter un tout petit truc par rapport à la question des créneaux d'appel. Vous me corrigerez si je me trompe, mais en tous les cas, il y avait plein de proches qui étaient venus témoigner, de proches de QLCO de Condé-sur-Sarthe, qui étaient venus, qui avaient appelé à l'envoler dans une émission qu'on avait enregistrée avant l'été, qui avait un petit peu explicité toutes ces manières par lesquels les QLCO punissent aussi les proches et s'en prennent au lien avec les prisonniers. Et notamment, ce qui avait été expliqué de manière très claire, c'est que les créneaux d'appel, ils sont fixés pour la semaine, mais on n'annonce pas à l'avance quand est-ce qu'on pourra, quel va être le nouveau créneau d'appel. Donc, mettons une semaine, c'est le mardi et le jeudi de 14h à 15h, enfin je sais pas, je dis n'importe quoi. La semaine d'après, ce sera le mercredi et le vendredi de 9h à 10h. Mais sauf que le prisonnier, il le sait pas. Et donc en fait, il me semble que c'était par mois, le mois suivant, bah, la famille attend, parfois jusqu'au mercredi pour un appel du proche. Et puis les gens travaillent. Donc en fait, ça veut dire que comme ces créneaux d'appel, ils sont souvent fixés en pleine journée à des heures où les enfants sont à l'école, les personnes souvent, les conjointes travaillent. Bah en fait, le risque, c'est de... Les gens vivent dans l'angoisse, quoi, de manquer un appel. Donc voilà, c'était aussi, je pense, à ça qu'elle faisait sans doute référence.
3: Carrément. Et juste, je voulais rajouter, même si après on va devoir passer à la suite de l'émission, mais qu'il y a vraiment un truc de très très grande brutalité imposée aux enfants qui est vraiment extrêmement cruel, et que déjà en fait aller voir son père en prison, c'est déjà une très grande violence pour un enfant. Mais là, on en avait surtout parlé sur Condé, de se faire palper par des gens qui sont cagoulés, de passer derrière une vitre sans comprendre pourquoi la maman reste de l'autre côté, c'est d'une très très grande violence. Et que on en avait surtout parlé sur Condé, mais il y a un niveau d'inhumanité qui est quand même vraiment dingo. Des trucs de personnes de plus d'un mètre, en fait, il faut les palper, ou de moins d'un mètre, ou de moins d'un mètre vingt. Des gens qui ont réussi à être d'une telle inhumanité qu'ils ont dit qu'en fait, le passer derrière l'hygiaphone, ça s'imposait qu'aux enfants qui étaient directement des fils ou des filles de la personne. Mais en fait, si t'es le neveu, tu restes de l'autre côté de l'hygiaphone. Donc c'est inimaginable, quoi, un tel traitement des enfants, quoi.
2: Et c'est ce contre quoi, en fait, c'est une bonne partie de ces prisonniers se sont mis en lutte. C'est ce contre quoi se dressent les proches qui prennent la parole. Donc, malgré toute la souffrance dont tu parles et qu'on peut carrément comprendre, c'est fort de partager, de prendre la parole, de faire du lien, de se mettre un peu ensemble pour essayer de faire quelque chose face à tout ça. Donc, on vous souhaite beaucoup de courage. à toi qui nous as écrit, à ta famille, à tes enfants, à ton proche. On a reçu une lettre, une longue lettre de ton proche donc, qui est incarcéré au QLCO. Non, je me trompe ? Donc on la lira une autre fois parce qu'aujourd'hui on a beaucoup d'autres choses à lire et à dire. Et là on va faire une petite pause musicale et ensuite on continuera à parler des QLCO pour essayer de se bagarrer contre cette entreprise de mort.

0: Vous êtes toujours à l'écoute de L'Envolée, comme tous les vendredis soirs de 19h à 20h30. Et ben je ne vais pas vous rappeler les contacts, parce que comme d'habitude, on est grave à la bourre sur ce qu'on est censé vous dire en 1h30. Mais donc la semaine dernière, il y a deux semaines, on était déjà vachement à la bourre et on n'avait pas eu le temps de vous passer un message audio des éditions du Bout de la Ville suite à la sortie du QLCO de Mauben, dont on vous a souvent parlé à cette antenne. Et donc c'était une grave bonne nouvelle et que ça nous a embêté de pas mieux partager avec vous il y a deux semaines. Donc là on va lancer donc du coup des audios qui reviennent un peu sur cette histoire et qui racontent ce qui s'est passé du coup pour Mauben à Condé-sur-Sarthe depuis quelques mois. Voilà.
1: Bonsoir à toutes et tous. Nous c'est les éditions du Bout de la Ville. Évidemment, on a le soulagement et la joie de vous annoncer que le 19 août dernier, Mauben a quitté le QLCO, le quartier de lutte contre la criminalité organisée d'Alençon-Condé-sur-Sarthe, où il avait été transféré en novembre 2026 parce qu'il avait osé écrire un livre que nous avions alors édité. Le livre, c'est « Mange ta peine, recette du prisonnier à l'isolement ». Vous en avez longuement entendu parler à cette antenne. Et son livre, rappelons-le, à l'époque, n'avait pas plu au ministre de la Justice Darmanin, qui était alors en pleine campagne de communication sécuritaire et de promotion de ces quartiers expérimentaux vendus pour vaincre le, entre guillemets, un narcotrafic qui pourrait enfermer le haut du spectre, comme il disait à l'époque. Donc la publication de ce texte avait rencontré malheureusement le calendrier du ministre Cowboy, alors en pré-campagne présidentielle, quoi. Là, en août, c'est son retour au quartier Maison Centrale de Moulin-Isère, là d'où il venait avant, qui a eu lieu et qui fait suite à une ordonnance du juge des référés du TA, Tribunal administratif de Paris, qui était datée du 3 août 26. Et cette décision a donc suspendu les effets de la décision du ministère qui avait placé Mauben en QLCO en novembre et donc lui a donné l'obligation de le réaffecter là d'où il vient, c'est-à-dire à Moulins. Il avait 15 jours pour le faire. Donc le ministère l'a fait le 19 août, vraiment dernier jour possible pour faire ça. Alors, comment expliquer cette décision qui avait été plaidée par son avocat, maître Julien Brel, qui faisait suite à une autre demande de référé suspension qui n'avait pas abouti quelques mois avant, et surtout qui s'inscrit dans un ensemble de référés qui ont été déposés par beaucoup de prisonniers, aussi bien du QLCO de Vendin que de prisonniers du QLCO de Condé, et qui aucun n'avait abouti. Donc celui-ci, il aboutit le 3 août 2026 parce que trois juges retiennent qu'il y a bien une urgence à suspendre la décision qui avait placé Mauben au QLCO. Quatre raisons sont évoquées. La première, c'est en raison de la situation à la prison de Condé-sur-Sarthe, des traitements inhumains et dégradants auxquels ils sont soumis les détenus. La deuxième, l'atteinte portée à la vie privée et familiale de Mauben, parce que absence d'unité de vie familiale, impossibilité d'appeler ses proches, comme on l'a dit très souvent à cette antenne, plus de 2 heures par semaine. Et enfin, manque absolu d'activités proposées en détention et de possibilité de travailler. Donc, remise en cause des projets d'aménagement qui peuvent exister et qu'il avait construit, lui, dans son précédent lieu de détention. Et enfin, les juges ont retenu ensuite quelque chose qui concerne plus particulièrement Mauben, à savoir qu'aucun élément présenté par le ministère était de nature à établir qu'il entretiendrait des liens avec la criminalité organisée, blabla, depuis sa dernière condamnation, qui était pour des faits commis il y a plus de 10 ans. Mais vu que, effectivement, les critères du ministère n'ont jamais été communiqués, c'était un peu compliqué de les affirmer à cet endroit-là. Voilà pour ce qui s'est passé, ce qui nous met en joie, parce que effectivement, et c'est paradoxal, mais comme Mauben lui-même le dit, retourner en centrale après un passage en QLCO, c'est effectivement recouvrir une liberté certaine, en fait. Cette décision qui permet en fait à Mauben de quitter le QLCO, elle est historique et elle est importante pour deux raisons. À la fois, si on explique un peu d'où elle vient, et à la fois pour le futur. Et dans les deux cas, elle est importante pour Mauben comme pour son entourage, comme pour tous les autres prisonniers. Donc je m'explique vite fait là-dessus. En effet, la décision, elle intervient alors que les QLCO, ils ont été évidemment contestés, ça a été longuement documenté à cette antenne, et dénoncé sur différents fronts. Il y a eu 15 jours au mois de mai des prisonniers qui ont mené un mouvement de blocage, dont on a parlé aussi à cette antenne, tandis que leurs proches, eux, ils publiaient un communiqué qui dénonçait les humiliations qu'ils et elles subissent au parloir et au téléphone, et quand ils essayent de venir voir leurs proches. 6 prisonniers, puis finalement rejoints par d'autres 9, avaient déposé une plainte à l'encontre de la direction des personnels pour violence et harcèlement moral. À quelques jours d'intervalle, enfin, il y avait eu la contrôleuse des lieux de privation de liberté qui publiait en urgence un rapport, donc c'était en juin, un rapport accablant qui dénonçait les violences systémiques, en utilisant le mot de violence systémique au sein du QLCO. Et pour tout ça, on peut renvoyer vraiment à tout ce qui a été publié et ce qui est disponible dans les émissions précédentes et sur le site de l'Envolée, évidemment. À peu près un des seuls endroits qui est documenté tout ça. Et donc, c'est en s'appuyant sur ces différents éléments, et c'est ça qu'il faut comprendre aussi, que le tribunal de Caen, lui, avait publié en juillet une première ordonnance qui avait intimé au ministère de faire cesser ses agissements et pratiques déshumanisantes. Et c'est cette décision qui a été contestée au Conseil d'État, dont vous allez sans doute parler à cette antenne, et qui a abouti pour laquelle Darmanin a fait appel, et sa décision a été validée par le Conseil d'État, cette semaine. Donc, validant de fait qu'il y a des agissements et des pratiques déshumanisantes dans le QLCO. Donc, c'est sur la base de la documentation et de la contestation de la torture du QLCO, des pratiques arbitraires dégradantes, de l'humiliation des proches, des fouilles à nu répétées, des tortures quotidiennes et des privations. C'est sur cette base-là que, évidemment, le tribunal décide et s'appuie pour, cette fois-ci, accepter de suspendre la décision et le placement de Mauben, cette fois-ci, en août. Donc c'est une succession qu'il faut regarder, une succession de luttes de différents niveaux, sur différents fronts, qui permettent cette décision qui profite et qui est historique dans le sens où c'est la première qui profite à un prisonnier, et c'est ça qu'il faut bien comprendre, c'est la première qui met fin à une affectation en QLCO. Ça, c'est très important. Et c'est d'autant plus important, et c'est ça le deuxième point, que cette décision, à partir du moment où elle a eu lieu, où elle s'est appliquée pour Mauben, d'autres prisonniers vont pouvoir s'en saisir et s'appuyer dessus pour exiger aussi de suspendre les décisions qui les ont affectés au QLCO pour pouvoir repartir ailleurs. Et c'est déjà le cas, il y a déjà des prisonniers qui ont saisi des avocats pour exiger de repartir en s'appuyant sur la base de cette décision. Et c'est bien parce que ça constitue un appui potentiel, une référence juridique pour l'avenir, pour les autres prisonniers et pas que pour Mauben, parce que quand on regarde bien, comme on l'a vu, les différents contenus qui sont mobilisés, il y en a 3 qui concernent et qui sont applicables pour tous les autres prisonniers, il n'y a que le dernier qui concerne directement Mauben et son profil, son histoire et son parcours. Tous les autres concernent l'ensemble de la détention, donc sur tous ces éléments-là, les autres prisonniers peuvent s'appuyer. C'est bien parce que cette décision du transfert de Mauben, elle est très importante, que le ministère s'est empressé de se pourvoir en cassation, mais la cassation n'étant pas suspensive, il a dû quand même transférer Mauben. De même qu'il a tenté de faire annuler par le Conseil d'État l'ordonnance du tribunal de Caen du mois de juillet qu'on a évoqué tout à l'heure, et que le Conseil d'État a donc refusé d'annuler cette semaine. C'est parce que, pourquoi il fait ça? Parce que tant que ces procédures sont en cours pour lui, Darmanin, ses communicants, ils peuvent continuer à prétendre, comme il l'avait fait au moment de la sortie du rapport de la CGLPL en juillet, qu'il n'y a pas de décision de justice défavorable à ce jour qui a été prononcée contre les QLCO, parce que les procédures sont toujours en cours. Et c'est un véritable enjeu, parce que d'abord, il a annoncé en août l'ouverture d'un nouveau QLCO, et puis parce qu'il veut maintenir cette espèce de fable, ce double discours qui consiste à dire d'un côté, on a fait des prisons étanches où aucune communication n'est possible avec l'extérieur, donc on a poussé le dispositif de l'isolement à l'extrême et il fonctionne de manière absolue, et on est très content de réussir ça, publicité du dispositif, mise en scène du sécuritaire et de la torture assumée, tout en même temps en prétendant respecter l'état de droit. C'est-à-dire que là où les placements au quartier d'isolement traditionnel donnaient lieu depuis des années à énormément de recours et parfois victorieux de la part des prisonniers, contre des placements abusifs, contre des comportements inappropriés ou inadmissibles ou humiliants dans les QI, que ces choses-là aboutissaient, là, il avait créé une nouvelle structure dans laquelle, là, on allait bloquer, et c'était le cas, et c'était ce qui s'est passé quand même pendant un an et demi. Enfin, un an, en tout cas, il n'y a pas eu de recours qui ont abouti. Là, ça en fait deux qui aboutissent successivement. C'est enfin un référé suspension et une ordonnance du tribunal pour l'ensemble de la prison. Donc, ça fait une espèce de convergence assez dingue qui fait beaucoup de bien et qui fait évidemment particulièrement de bien à Mauben d'avoir participé et de continuer à participer à cette lutte en gagnant ça aussi indirectement, en contribuant à la lutte des autres en gagnant ça. Et puis ça fait du bien évidemment à ses proches, à nous. Et puis voilà, que dire d'autre ? Je vous laisse la parole et j'espère que on pourra bientôt analyser la suite, en fait, d'une certaine manière, de ces décisions et du rapport de force que ça induit dans les temps qui viennent avec Darmanin ou avec son successeur.
0: Eh ben, on remercie beaucoup les éditions du Bout de la Ville du coup pour ces messages vocaux qui expliquent un peu ce qui s'est passé pour Mauben. On est super content que Mauben soit sorti du QLCO. C'est vraiment un gros soulagement et... Enfin voilà, 9 mois au QLCO, c'est déjà beaucoup trop. On souhaite aussi plein de force à ceux qui y sont encore et tout. On voulait juste revenir un peu rapidement sur cette histoire de Conseil d'État. C'est un peu un double truc, parce que d'un côté, on voit bien que Darmanin a eu très peur qu'il y ait cette question de la jurisprudence, donc il a essayé de casser un peu les décisions, donc il y a la cassation pour Mauben, et il y a le recours au Conseil d'État sur le tribunal administratif. Et qu'en fait, cette peur de la jurisprudence, ça se voit aussi par le fait qu'il fait un recours au Conseil d'État qui est complètement absurde, puisqu'il demande au Conseil d'État de casser une décision qui dit qu'il faut pas faire des trucs illégaux. Donc ça a beaucoup fait rigoler les juristes que ce recours il repose sur un truc aussi absurde. Mais de l'autre côté, en fait, on aura sans doute pas le temps de trop en parler ce soir, mais on voulait aussi dire que au Conseil d'État, ce qui s'est dit lors de cette audience et ce qui a été entériné, c'est que certes, il fallait faire cesser les agissements illégaux à Condé-sur-Sarthe, mais le discours, c'est vraiment que la situation intolérable, elle est vraiment propre à Condé. Et donc, par exemple, il y a le secrétaire général de la CGLPL qui dit pendant l'audience, c'est vraiment propre à Condé. La preuve, c'est qu'on a été dans un autre quartier de haute sécurité, donc ils veulent dire Vendin, et que tout s'y passe bien et qu'il n'y a aucun problème, quoi. Donc c'est aussi...

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1: Je te jure. 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